Yann Saint Werner, sous le pseudonyme de Litops, il en a d'autres bien sûr, et il fait bien sûr partie du duo, enfin trio même, plus précisément, Mouse on Mars. C'était sur l'album Keris, c'était FI intro et FI, tout ça pour souhaiter la bienvenue à Léos, qui a maintenant 10 jours.

Izan, Attack of the Blue Devils. Je ne pense pas que ce soit une référence au groupe des années 90, groupe Limojo, qui sévissait sur les scènes limoujoises ou autres françaises, qui depuis, on peut retrouver le chanteur dans les BDK and the Roller Coaster. Voilà, fermez la parenthèse. Juste auparavant, c'était Mercury Rêve, extrait de ce super album Bosses. Oui, on reste dans les années 90. C'était Dance or Feminine Balloons. La suite, tout de suite.

I'm Not a Gun, remixé par Ulrich Schnaus pour le morceau Make Sense and Lose. Restons dans les remixes avec un remix de Otecre de Stereolab pour le titre Reflection in the Plastic Pulse.

F3 bis pour Léos, Sonic Youth à l'instant, période de Dream Nation avec bien sûr Teenage Riot, on l'attend toujours, n'est-ce pas? Il y a eu aussi les Beatles, Lucy in the Sky with Diamonds, extrait de Session Papers, Lonely Hearts Club Band. Je ne pense pas en oublier. Non, j'en remets une couche.

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0: leur logique voudrait de ne pas changer les choses initiales, ou plutôt initiées. C'est comme ça, en tout cas, que Michel, lui, avait construit sa vie.
1: Mais enfin, mon petit Michel, là, complètement con ou quoi? Tu veux finir comme ton père, c'est ça? Un boulot minable? Une retraite pourrie? Dans un quartier pourri? Avec un canapé pourri? Bureau d'études, c'est la chance de ta vie!

0: ses besoins primaires.
1: Bien, monsieur Merton, notre banque se félicite de travailler avec vous. Et nous sommes ravis d'avoir encore des jeunes comme vous par chez nous, hein. Entre nous, soit dit, ce petit appartement va en faire pâlir plus d'une.
0: Bref, à 36 ans, Michel avait presque tout réussi. Enfin, presque, comme aimait le souligner sa pauvre mère.
2: Mais enfin, Michel, là-haut! Action, réaction, là! On décolle un peu? C'est quoi, ça? Tu comptes jouer à touche Gigi toute ta vie, c'est ça? Va falloir te trouver une petite femme, hein? Et pense un peu à ton père! Lui qui aimerait tellement connaître ses petits-enfants!
0: Il est vrai que dynamique au travail, Michel l'était un peu moins dans ses amours. Et plus qu'une compagne, Michel manquait cruellement d'amis. Cette solitude était devenue si grande que Michel redoutait plus que tout au monde ce moment fatidique où l'espace d'un week-end, il lui faudrait abandonner son travail. Face à l'ennui et à l'angoisse, Michel avait donc adopté une stratégie constructive, rationnelle. Dès le samedi matin, il se levait, bon pied,

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0: Nouveau rendez-vous avec les enfants de l'école de Caüs. Ils nous parlent de leur expérience lors de la classe de neige dans les Pyrénées-Orientales.
1: Salut.
2: Bonjour.
1: Bonjour.
3: Bonjour.
4: Trop vite.
5: Mettez-vous pour finir, je veux bien glisser.
4: Un ou deux ou trois, les uns derrière les autres.
6: Il y en a qui peuvent aller.
4: Un, deux, trois. Là où il y a Chabane, un, deux, trois en ligne.
6: Voilà.
4: Luciano, tu vas passer derrière, tu vas être toujours devant, toi c'est pareil.
7: On va à la faire, on est en voilà, raquette en essayant de pas tomber.
6: Même moi, je finis souvent comme ça.
8: Il y a une belle descente.
7: Ah oui, elle est bien pentrée, peur.
6: Et c'est pas la peine d'y aller en courant, vous y allez tranquillement, ça va descendre tout seul. Là pour le moment, elle est en mode, je me sors de la neige.
9: On va pouvoir le survivre.
4: On attend. Léo, pareil.
6: Personne ne passe entre
4: mais
6: moi
4: lui, elle
6: et
4: est partir.
6: Là, c'est de ce côté.
4: Non, mais regarde, de ce côté. Guilhem, je les connais. Hugo, Léo, ils écoutent rien. Tu crois qu'ils vont écouter, ils vont pas écouter. Non, tu pars contre
6: Guilhem, tu partiras après.
9: On peut y aller.
6: Ceux qui sont prêts, tout droit,
4: allez.
6: C'est pas la peine d'y aller à fond. Vous marchez, il faut essayer de rester debout.
4: Allez, vas-y.
6: Allez, c'est parti.
4: Allez.
6: On y va. Et là, il y en a qui peuvent attaquer la descente. Ouais.
1: Dans la neige, Julie, va dans la neige, dans la poudreuse, Julie.
4: Allez.
1: Dans la poudreuse.
6: Allez, l'idée, c'est de rester debout, pas de démarrer.
1: Ouais. Louis, là-bas, il arrive un peu.
6: Et Louis, il a disparu.
1: Allez, laissez Louis, là-bas. Ah, il a
6: disparu dans la neige, Louis.
7: Mais
6: tout droit, personne ne fait des zigzags, tout droit.
1: Va dans la poudreuse, s'il te plaît, Raphaël.
6: Bon. Allez, sors du milieu.
10: Il a fini la tête la première.
6: Allez, marche, marche tout le temps, ne t'arrête pas.
7: Regarde Thierry.
6: Allez, on continue. Bah là, c'est parti.
7: Essayez, maîtresse, cette descente.
1: Allez, essaye, dans la poudre, s'il te plaît.
6: Vas-y, jusqu'en bas.
7: Est-ce qu'on peut y aller?
6: Vas-y.
1: Vas-y, Timothy.
6: Tout droit. Ouais.
1: Ça glisse.
10: En fait, ça finit par les bloquer, ils sont pas assez lourds. La neige est plus lourde que.
6: Bon, ben, on peut engager. Hein.
1: Oui, allez.
6: Allez, les dernières, les filles, on y va. Redresse-toi. Et marche, ne te bloque pas. Bon, c'est bon, allez. Les adultes, par contre, ils font une avalanche, tu vois. Si tu fais une avalanche, ça te pas.
11: Bah moi j'ai bien aimé mais j'avais les pieds mouillés parce que j'avais mon pantalon, il était un peu court. Mais sinon à part ça c'était bien, j'ai adoré quand on a fait les glissades à la fin et j'ai aimé marcher dans la neige. Et il y en avait beaucoup et on s'enfonçait un peu quand même parce qu'elle était nouvelle.
12: Et aussi c'était trop marrant quand Hugo il s'est fait enlever ses skis. Tout droit, comme ça, et il a fait roubli-libouli.
13: Et en fait, quand il a voulu passer la rampe, il est venu venir sauter, mais sauf qu'en fait, il a fait un roulé-boulé en l'air, donc et en plus, quand il est retombé, les jambes étaient croisées, donc il est venu appuyer sur la petite molette derrière.
12: Ouais.
13: Donc ça a dû enlever les skis, donc quand il a fait le roulé-boulé, mais en fait il s'est
12: enlevé ses skis.
13: Oui.
12: C'était vraiment trop cool.
14: Léna, comment as-tu vécu la séparation avec tes parents?
15: Ben, moi personnellement je l'ai très bien vécu, j'ai pleuré de joie à l'idée de partir. Le soir d'avant la classe de neige, j'arrivais pas à dormir, j'étais trop excitée. Ça m'a pas dérangée de partir. Bon après, ils m'ont manqué un petit peu, mais ça c'est normal. Et sinon, ils m'ont pas trop manqué, hein, franchement.
14: Est-ce que tu as aimé le paysage?
15: Je l'ai trouvé super beau. Ça a changé un peu de chez nous parce que chez nous, il y a beaucoup d'arbres et c'est beaucoup de la forêt. Ben là, c'était de la montagne, ça a changé, c'était bien. C'était très beau.
14: Est-ce que vous avez pris le télésiège?
15: Oui, on l'a pris plusieurs fois. On l'a pris 4 fois, je crois, et c'était vraiment hyper bien. Moi, j'ai adoré le télésiège parce qu'on voyait bien la vue quand on se retournait. Et on voyait bien les pics. Et c'était Moi, j'ai adoré le télésiège. Mais j'avais un peu peur parfois quand le télésiège il s'arrêtait et qu'il faisait comme un trampoline, ça faisait ding, ding, ding. Mais il y en avait plusieurs qui étaient flippés, on avait peur que ça s'arrête.
7: On peut faire des batailles de neige s'ils sont d'accord, les copains.
2: Thérisa, tu peux nous dire qu'est-ce qu'on a fait cet après-midi?
13: On a fait une balade en raquette.
2: Wow, super.
13: C'était trop trop cool. Parce que du coup, on a resté dehors 1h30.
3: Et aussi c'était bien parce qu'il y en a qui ont vu des biches et il y avait aussi une cabane et je crois qu'il y en avait une autre. Et en fait, on est passé aussi sur un espèce de ruisseau et on a vu le lac du Ticou.
8: Aussi, on est y allé quand on a fait le toboggan avec Guillaume. Moi j'étais en train de nager dans la neige et les autres, ils étaient en train de s'allonger sur la neige peinard.
16: On a vu deux biches illogiques.
17: Moi, ce que j'ai bien aimé, c'est quand on était au lac et qu'on jetait des boules de neige et on essayait de viser avec Arthur dessus le tas de neige qu'il y avait dessus le lac.
18: J'ai bien aimé quand c'était la fin, on avait glissé sur la neige et on s'est bien amusé.
19: Moi, quand il y avait du toboggan, quand on faisait du toboggan, j'étais en train de glisser sur les plantes et du coup c'était super cool parce que j'étais tout en haut et du coup j'ai glissé jusqu'en bas, c'était trop cool.
20: En fait, on a fait la descente, mais on l'a fait deux fois et aussi on s'est à peu près tous allongés.
21: Quand on a fait la balade en raquette, celui qui nous accompagnait, il nous a expliqué les différentes sortes de pins. Il y avait le pin sylvestre et le pin accroché. Il nous a aussi expliqué comment étaient faits les flocons, comment ils se formaient et avec quoi. La recette des flocons. Et on a beaucoup appris et aussi on a compris pourquoi on ne mangeait pas la neige. Parce que si on mange la neige, peut-être qu'il y a eu des choses sales dessus et on ne sait pas. Alors qu'on peut la manger sur les arbres parce qu'elle est normalement propre. Mais elle peut quand même, au bout d'un moment, ça fait mal au ventre.
22: Quand j'ai fait la première fois mon ski, juste je prends mes gants, je tombe.
0: Après l'effort, le réconfort.
2: Il y a de la pompote.
23: Moi, je trouve qu'à la cantine, on mange vraiment bien et c'est vraiment très bon.
24: Moi, j'aime bien la soupe. Il ne faut pas trop mettre de poids, mais c'est très bon quand même. Elle est très bonne, la soupe.
25: Moi aussi, je trouve ça vraiment délicieux et on mange très bien.
26: Je trouve ça très délicieux et j'adore la soupe.
27: Moi, ici, ce que j'adore, c'est qu'en fait, on a beaucoup de place et qu'on mange le repas qu'ils nous ont préparé, mais le repas, il est trop bon.
28: Ici, c'est très bon. Et ici, c'est le paradis.
29: On est mercredi et on va faire notre première séance de ski tout à l'heure. Et là, on est en train d'enlever les chaînes parce qu'on va rouler sur le bitume.
30: J'ai très hâte d'aller faire le ski parce que j'adore en faire.
31: J'adore faire le ski.
2: Du ski.
31: J'adore faire du ski.
32: Ce sera très bien parce que moi, j'en ai jamais fait auparavant.
33: C'est la première séance qu'on va faire et ça a l'air d'être bien. Mais voilà. Pour l'instant, le chauffeur est en train d'enlever les chaînes.
34: La première séance de ski qu'on va faire, ça va être un peu bizarre vu qu'on... Il y a plusieurs personnes qui ne savent pas skier. Mais on a essayé avec les rollers et ça a marché.
35: On est mercredi, on a fini notre première séance de ski. Moi, j'ai adoré, juste mes skis ne glissaient pas très bien.
36: Moi, j'ai bien aimé
34: Mes skis glissaient très bien et c'était trop amusant.
29: Moi aussi, j'ai vraiment aimé reskier parce que ça faisait longtemps que j'avais pas skié. Mais aussi, mes skis glissaient pas très bien parce que normalement, il y a une cire en dessous. Et là, la neige, elle s'accrochait. Du coup, après, on glissait pas bien.
28: Moi, j'ai bien aimé. Le moniteur nous a dit qu'on skiait bien pour la première séance.
29: La première séance de ski, moi, au début, je paniquais trop, mais après, c'était bon. Et le moniteur, il disait toujours qu'on faisait très bien.
33: La première séance de ski était bien, c'était du ski sans les bâtons. Et en fait, c'était bien, mais il avait un espèce de tapis roulant là pour remonter et on mettait les skis dessus, on montait, ça remontait mais il tombait souvent en panne.
30: Moi j'ai adoré et au début j'y arrivais pas mais maintenant j'y arrive et je suis presque une pro.
33: Moi j'ai bien aimé aussi et quand je glissais en premier moi j'avais peur quand on faisait les grandes descentes mais sinon après et je me suis encouragée et puis après j'ai plus eu peur et j'ai adoré moi cette séance de ski et voilà c'était très bien.
30: Moi j'ai affronté ma peur.
33: Je suis beaucoup tombée quand même.
28: J'ai bien aimé la séance de ski parce qu'on est descendu et la dernière séance de ski, on pouvait faire tout ce qu'on voulait.
26: J'ai bien aimé le ski la première séance et aussi j'avais un peu les skis bloqués, du coup je tombais.
34: Moi j'ai bien aimé aussi la première séance, mais ce que j'aimais pas trop parce qu'avec nos skis, ils les ont pas bien râpés. Donc la neige se collait derrière dessous le ski, donc ça nous empêchait de glisser.
1: Le ski c'était très bien, c'était la première séance et j'ai un peu stressé au début mais à la fin je skiais parfaitement bien.
33: Le ski c'était génial, à ma première séance je me suis bien débrouillée.
28: La deuxième séance de ski, elle était super. Aujourd'hui, c'était pas Simon, c'était un autre. Il s'appelait Nicolas et c'était très bien. On a fait sur deux autres pistes, les CE1 et CE2, et c'était très bien. Par contre, moi, je faisais que tomber.
3: Alors moi, j'ai adoré cette journée. On a fait une nouvelle piste. On s'est vraiment beaucoup amusé et je suis super contente. J'ai adoré faire ça. On avait une belle vue sur les Pyrénées en plus.
26: J'ai adoré cette première séance de ski, enfin la deuxième. Aussi, on a fait des zigzags avec des plots et c'était trop bien.
34: Moi, j'ai bien aimé la deuxième séance de ski. On a eu un entraîneur qui s'appelait Nicolas et qui nous a bien appris à faire du ski.
28: La deuxième séance de ski, on a monté un télésiège, on a fait une très grande pente. Il y en avait beaucoup qui tombaient parfois et c'était très lent. Mais à la fin, on a pu descendre, on a fait en vitesse, on est allé vite. On a pu descendre mais sur une petite pente.
3: Ce matin, on a fait beaucoup de pistes et on a sauté aussi, on a fait des tremplins.
33: J'ai aussi appris comment contrôler mes skis parce qu'avant, je le faisais pas très bien.
34: Moi, j'ai vraiment adoré cette séance parce qu'on a fait des plus grandes pistes. J'ai aussi mieux appris à contrôler mes skis parce qu'avant, j'avais du mal à contourner les choses.
30: On a tous appris de nos erreurs.
33: Pour les CE1, CE2, ça s'est pas très très bien passé parce que du coup on a dû arrêter un peu parce que il y en a qui faisaient un peu n'importe quoi et c'était bien à part ça du coup.
34: Bye bye. Adios, à l'amigos. Au revoir.
33: Au revoir, je vais te reprendre.
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1: Choisis celui-là maintenant.
2: Au marché de Brive-la-Gaillarde, à propos de bottes d'oignons, quelques douzaines de gaillardes se crêpaient un jour le chignon. 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Oui, je croyais que c'était déjà fini. J'allais me coucher. Attends. Or, sous tous les cieux sans vergogne, c'est un usage bien établi. Dès qu'il s'agit de rosser les cognes, tout le monde se réconcilie. Des furies.
1: Quoi ?
2: Mais non. Merde, on va en prendre une autre, puis on prendra après.
3: Non, non,
2: oh, mais merde, je ne me rappelle plus le truc. 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En voyant ces braves pandores être à deux doigts de succomber, moi je bichais car je les adore sous la forme de Maccabée. De la mansarde où je réside, j'excitais les farouches bras des mégères gendarmicides en criant hippipipoura. Frénétique, l'une d'elles attache le vieux maréchal des logis et lui fait crier mort aux vaches, mort aux lois, vive l'anarchie. Une autre fourre avec rudesse le crâne d'un de ses lourdeaux entre ses gigantesques fesses qu'elle serre comme un étau.
1: C'était avec leur micro qui m'ont fait.
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Le minimum qu'il faut, peut-être que le mal est l'ennemi du bien. Je m'en sors bien, le doute n'est l'ennemi de rien. 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On peut dire par exemple, je m'en doutais mon frère. 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
3: Bonjour Marie Dousseau.
4: Bonjour.
3: Alors aujourd'hui, nous sommes dans l'enceinte de l'usine, du théâtre de l'usine, en compagnie donc de ta compagnie qui s'appelle
4: L'Ours à pied.
3: Et vous êtes présent pour mener une action artistique. De quoi s'agit-il ?
4: Effectivement, en fait, avec la compagnie L'Ours à pied, on est en train de travailler à un nouveau spectacle, une nouvelle création. Nous, au sein de la compagnie, on aime travailler sur le rapport entre la musique, la danse et le sport. On avait déjà une première création qui s'appelait Baraké, qui a pas mal tourné, où il s'agissait de faire une séance de fitness avec des musiciens live sur scène. Là, cette fois-ci, le spectacle s'appelle Survette. Et l'idée, c'est toujours de réfléchir autour du sport, de la danse et de la musique. Mais en partant comme point de départ des problématiques qui sont liées à l'adolescence. On avait envie d'aborder tous ces sujets que sont l'estime de soi, le regard des autres, comment on se sent dans son corps, comment on devient adulte. Et donc on est là sur notre deuxième semaine de création. En sachant qu'on a pu aussi commencer la créa en immersion dans un collège en Aveyron, à Mur-de-Barrez, pour pouvoir être au plus près des collégiens et pour pouvoir récolter beaucoup de matière. Donc on est hyper content d'être ici au Théâtre de l'Usine, c'est quand même une fabuleuse maison où on est très bien accueillis. On peut se concentrer pleinement à la création.
3: Cette histoire de récolte de matière, est-ce que tu peux m'en dire un petit peu plus? Comment ça se passe?
4: Oui, bah alors en fait, on est plutôt jeune, du coup faire un spectacle jeune public, c'est aussi se poser des questions sur l'adolescence aujourd'hui, c'est quoi? Que vivent les collégiens? Qu'est-ce qu'ils traversent? Et en fait, on a eu la chance de pouvoir être deux fois une semaine en immersion dans un collège avec des quatrièmes et avec une toute petite classe, ce qui nous a permis de faire des groupes d'écriture ou de danse ou de composition musicale, mais avec des groupes de 8 élèves, et du coup on a réussi à créer une belle relation de complicité et on a pu rentrer dans des discussions assez intimes. Et nous, on avait besoin de se nourrir de leurs ressentis, de comment ils vivaient les choses, de pouvoir avoir des ados qui nous parlent et pas seulement nous qui nous ont une idée de ce que peut être l'adolescence aujourd'hui.
3: Donc c'était tout sujet confondu ou comment vous y êtes pris? Parce que c'est large. Comment vit-on son adolescence?
4: Oui, ben non, forcément c'était orienté par rapport aux thématiques du spectacle. Donc essentiellement sur le regard des autres, sur l'estime de soi, sur le rapport aux réseaux sociaux, le rapport aux adultes, essentiellement ces questions-là.
3: Est-ce qu'il y a justement des informations qui vous ont semblé étonnantes, qui vous ont un peu bousculées ou bouleversées, qui sont devenues importantes, prioritaires?
4: Alors, la question est complexe parce qu'on est en création, donc ça veut dire qu'on est encore en train de réfléchir à tout ça. Ce que moi, j'ai adoré, c'est que, au final, le contact, il a été assez direct. Et puis, on a besoin de se mettre à la page quand même, de faire une sorte de mise à jour. Aujourd'hui, il y a des relations assez brutes, assez directes. Enfin, les jeunes vivent des choses assez fortes. Alors j'imagine que nous, à notre époque, ça pouvait aussi l'être d'une autre manière. Du coup, je pense qu'on avait besoin, nous, d'incuber quelque chose. Et je sais pas si je saurais en donner une analyse très claire là tout de suite maintenant, parce que c'est plutôt en infusion en nous et ça ressort dans nos débats quand on se questionne sur comment créer.
3: Mais il y a un tout petit fil conducteur où des tentatives déjà d'arriver à discerner les caractéristiques de la vie des adolescents et notamment ce rapport peut-être un petit peu plus cash à la vie.
4: Oui, après, je dirais qu'on n'a pas du tout envie d'être moralisateur ou de sortir des grandes phrases, des grandes valeurs. On n'a pas envie de figer les choses. Ce qu'on s'est dit, c'est que c'était quand même une phase de transition entre l'enfance et l'adulte, avec beaucoup d'injonctions, avec aussi une nécessité de découvrir sa propre identité et de se révéler finalement à soi-même. Donc, c'est une période où il y a plein d'ambivalence avec... En même temps, une envie de pousser à fond vers l'adulte et parfois un besoin d'être rassuré et de garder encore cette part d'enfance. Ce qu'on s'est dit, c'est que nous, pour la créa, on voulait vraiment utiliser le jeu et une adresse directe dans Baraké. On était vraiment sur des consignes de coach, de sport vis-à-vis du public. Là, on a plus envie de les embarquer à la fois par du ludique et à la fois par un travail musical où on va aller aussi chercher des sonorités. Alors on a aussi beaucoup parlé de ce qu'ils écoutaient, on a échangé des playlists et tout ça. Et du coup, voilà, comment à la fois nous on peut être avec nos instruments et notre couleur musicale et comment on peut aussi aller chercher les codes des musiques actuelles écoutées par les jeunes et pas mal en streamer, etc. Bon, voilà, tout ça fait l'objet de mille et une discussions.
3: C'est intéressant. Effectivement, ça mélange un peu sociologie et artistique. C'est une démarche qui traverse toutes les actions de la compagnie ou comment elle se définirait, cette compagnie ?
4: Bah, vraiment, l'essence même de la compagnie, c'est de réfléchir à cette articulation entre le sport et la musique et du coup, comment utiliser les rouages du sport, mais dans le vivre ensemble, dans le fait de partager des choses, dans le collectif aussi. C'est un mot et une valeur qui revient très souvent. On a vraiment envie de prôner le retour au collectif et à la joie d'être ensemble. Et du coup, on le fait avec ce qu'on sait faire, c'est-à-dire la musique et la danse.
3: Vous avez mis en place cette compagnie dans le cadre de l'Orange Fluo, mais vous gérez également la Grosse Montée. Et là, vous mettez en place un festival. Est-ce que vous pouvez nous donner quelques petits repères pour nous, les auditeurs, afin que l'on comprenne et qu'on vous suive, surtout sur toutes vos actions sur le territoire ?
4: Alors effectivement, en fait, je co-dirige avec Maxence Dousseau la compagnie L'Ours à pied, qui est une compagnie avec des spectacles qui partent en tournée dans toute la France. Mais on a aussi une implication plus territoriale à avoir une association qui s'appelle l'Orange Fluo et qui est implantée à La Tronquière, où là, à l'inverse, c'est l'association, l'équipe qui accueille des artistes en résidence de création et qui invente des projets pour créer des passerelles entre les habitants et les propositions artistiques. C'est pour ça qu'il y a beaucoup de choses en même temps et encore plus en ce moment parce qu'on est sur un gros projet de territoire où on a la compagnie de l'Ours à pied qui vient à l'Orange Fluo. Donc c'est pour ça que là on emmêle les pinceaux de tout le monde. Mais hormis ces complexités de structuration, etc., ce qu'il faut retenir avant tout, c'est que sur le territoire ici, la compagnie avec l'Orange Fluo a choisi de faire un projet au long cours. Et on s'est amusé à lancer une fabulation pour essayer d'aller chercher les rouages et l'énergie que procurent les Jeux Olympiques. En toute simplicité, on souhaite candidater pour recevoir les Jeux Olympiques à La Tronquière en 2040. Et pour ça, on a besoin de tout le monde sur le territoire pour pouvoir s'enthousiasmer ensemble et toujours cette histoire de partager du collectif, être dans des rêves assez grands et fous et pouvoir utiliser cette énergie-là pour partager des gestes artistiques, donc autour de la danse, autour de la musique, ensemble. Donc tout ça donne naissance au Hippie Hippie Festival qui aura lieu le 27 juin au lac du Tolerme et ce sera à la fois cet événement, la grosse montée qui existe depuis 5 ans maintenant, où on propose au public de partir de Saint-Céré et de Figeac pour venir jusqu'au lac à vélo. Mais ce sera aussi une cérémonie fluo olympique avec plein de choses qui seront liées à cette fabulation de La Tronquière 2040. Et ce sera également tout nos partenaires qu'on a rencontrés sur le chemin, donc des clubs de sport, des associations de danse, des clowns, des illustrateurs, tristes, ateliers dessin. Enfin, il y a tout plein de partenaires qu'on a pu rencontrer au fur et à mesure là, de notre chemin et qui seront présents l'après-midi pour pouvoir partager avec le public leur savoir-faire. Donc, on devrait passer une journée assez joyeuse et évidemment, la marque de fabrique de l'Orange Fluo, on finira par un spectacle de cirque sur la plage du lac et puis des concerts, bien évidemment, avec un DJ set.
3: Il y a des participants qui vont être présents donc, toute la journée et on sera présents en tant que radio Décibel FM sur l'événement pour pouvoir relater cela. Et vous avez prévu également de faire une sorte de climax aussi, danser, et ainsi qu'une fête le soir. Alors, est-ce que tu peux m'en parler un petit peu ?
4: Oui, effectivement, on peut parler un peu plus de cette cérémonie Fluo Olympique. L'idée, c'est de pouvoir partager du coup ce qui s'est passé avec le projet La Tronquière 2040. Donc, il y aura à la fois l'inauguration du parcours sonore du lac du Tolerme. Ça fait partie du résultat d'un travail de résidence de création de la compagnie qui a investi ce parcours de santé qui existe tout autour du lac. Et sur chaque étape du parcours de santé, la compagnie a créé une capsule sonore où vous pourrez flasher un QR code et vous laisser guider. Donc il y aura un peu de musique et des consignes audio. Vous verrez, c'est à la fois poétique, méditatif, sportif, dansé. Il y en a pour tous les goûts. Donc il y aura l'inauguration de ce parcours et puis le Boom Boom Club, bien évidemment, notre groupe de percussion amateur qui nous accompagnera sur toute cette cérémonie. Et du coup, ce climax, ce sera la danse collective qu'on apprend au plus de monde possible. On rêverait d'être 2040 personnes sur cette plage du lac du Tolerme. Donc c'est une danse avec une musique qui a été composée par la compagnie L'Ours à Pied. Et du coup, la danse, vous pouvez la retrouver sur Internet. Il y a un tuto, danse collective La Tronquière 2040. Sinon, on fait aussi des passations de la danse sur les événements du territoire. Et donc, l'idée, c'est de finir avec un clip avec des images aériennes et de pouvoir convaincre le CIO avec cette danse partagée avec tous les habitants que on est complètement prêt à recevoir les Jeux Olympiques.
3: Génial. Et le soir, une petite fête pour boucler tout ça ?
4: Alors évidemment, la pâte de l'Orange Fluo sera là. Le soir, on aura aussi des concerts. On va avoir d'abord un concert très joyeux sur la plage avec Rose Betty Club. Vous allez voir un groupe de 6 personnes sur le plateau avec une frontwoman complètement déjantée et punchy qui met le feu et des musiciens qui jouent excellemment bien. On aura ensuite un duo Junebug, beaucoup plus électrique et rock. Ça, ce sera plutôt sur la fin de soirée. Et puis, on sera accompagné en before et after par le DJ Enrico Muller qui pourra enflammer le dance floor pour qu'on puisse profiter jusqu'au bout de la nuit. Donc, ça fait un programme bien chargé avec à la fois des spectacles, des concerts, des rencontres, des ateliers. Enfin, voilà, une touche de fluo un peu partout. Et j'espère qu'on profitera de tout ça assez nombreux. Et dans ce cadre-là, sachez-le, on recherche encore et toujours des bénévoles pour pouvoir faire le bar, la petite restauration, l'accueil des artistes, et tout ça dans une ambiance complètement chaleureuse. Donc n'hésitez pas à nous contacter.
3: À l'orangefluo.fr.
4: À l'Orange Fluo, alors sinon sur l'adresse mail l'orangefluo@gmail.com ou par téléphone le 07 73 05 20 27. On a une chaîne YouTube parce qu'on a fait une radio fluo, donc vous pourrez découvrir des podcasts avec une sorte de récit de ce qu'on a traversé sur ce travail de territoire. Il y a toujours des infos à trouver ici et là.
3: Merci beaucoup Marie et bon courage pour tout ce taf.
4: Merci beaucoup.
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5: Et bonjour Florence.
3: Ben salut,
5: Ça va ?
6: Ça va bien, ça va bien. Il fait beau, il fait chaud.
5: Ouais, il fait chaud. On va essayer de garder toute la pêche qu'on a au fond de nous pour vous donner envie de bouger malgré effectivement ces fortes chaleurs. Parce que sur le territoire, eh ben, ça pétille dans tous les sens. Et notamment toujours avec les 10 jours sans écran menés par l'APECO du collège Orlande à Biars.
6: Alors à quoi ça consiste, Florence, ces 10 jours sans écran ?
5: Eh bien, 10 jours sans écran, c'était à partir du 19 mai et c'est jusqu'au 28 mai 2026 avec énormément d'activités qui sont proposées et dégotées par l'APECO du Collège d'Arlande pour occuper les enfants, pour occuper les parents, pour prendre aussi de la distance par rapport à l'usage du téléphone.
6: Vendredi 29 mai à Cornac, qu'est-ce qui se passe, Florence ?
5: Oui, Tiliade, c'est une association qu'on aime beaucoup et dont on suit d'ailleurs l'actualité et les activités dans le cadre de prochains numéros de Micro est à vous. Ouais. Voilà, donc des activités en nature qui sont actuellement en cours au jardin du Pré d'Aubier, donc à Saint-Céré, et également au jardin de Tiliade le 29 mai à partir de 14h. Donc pour créer ensemble, pour voir loin, pour mieux se connaître, pour se connaître. Voilà, c'est toujours agréable de suivre les activités de Tiliade. Donc cette fois-ci, un premier rendez-vous à Cornac, il y en aura beaucoup d'autres.
6: Alors je sais qu'il y a un petit coin qui vous fait bien plaisir,
5: oui.
6: Vous nous parlez souvent.
5: Oui.
6: C'est à Cajar, la Maison des Arts.
5: Et oui, la Maison des Arts qui nous propose Rémi Héritier, une danse ancienne, plus Jacques Puech, un concert en solo. Donc c'est une double soirée placée sous le signe d'une mémoire continuellement réinventée au présent, avec donc la pièce Une danse ancienne Cajar, menée par le chorégraphe Rémi Héritier qui propose depuis 2023 une expérience collective dans l'espace public sur la commune de Cajar.
6: Il y a Cahors, Florence ? À la Rosoire.
5: Bah c'est vrai quoi, à Cahors enfin. Eh ben oui, à Cahors, Isabelle Bourguetou et le Curdan Project, qui est un trio assez intéressant, effectivement, qui mêle des influences musicales kurdes et la très belle voix d'une des chanteuses du groupe La Soubirane. Donc vendredi 29 mai à 19h30 et samedi 30 mai à 19h, vous pourrez découvrir ce magnifique trio et très doux, très enchantant, on va dire.

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1: À Saint-Céré, au Théâtre de l'Usine, que se passe-t-il le vendredi 29 mai? Il y a un gros raout au niveau de la section théâtre du lycée de Saint-Céré.
0: Avec oui, Monsieur Laroussini.
1: Et oui, qu'on a suivi sur plusieurs étapes du micro est à vous et qui, au final, propose leur représentation annuelle au Théâtre de l'Usine avec le songe d'une nuit d'été de William Shakespeare et dont on peut rappeler l'histoire complexe, hein, dont l'action se déroule à Athènes, en Grèce. Quatre jeunes amants se perdent dans une forêt enchantée où les frontières entre rêve et réalité s'effacent et où des fées et des esprits jouent avec leur destin.
0: C'est voilà. Un très beau travail qu'ils ont fait, voilà. Tous les élèves.
1: C'est ça. À 20h30, donc, au Théâtre de l'Usine, ne ratez pas cette représentation de la section théâtre du lycée de Saint-Céré.
0: Et toujours au Théâtre de l'Usine, à Saint-Céré?
1: Non, alors pas du tout. Ça ne se passe pas au Théâtre de l'Usine, c'est en même temps que la pièce de William Shakespeare, certes, mais cette fois-ci, c'est au cinéma Luxello à Vérac que ça se passe, dans le cadre d'un partenariat avec Souillac en Jazz. C'est un concert tango balkanique de Gerardo Jerez, Le Cam et Jacob Mariam Machuca, à découvrir donc le vendredi 29 mai au cinéma Luxello à Vérac.
0: Et le cinéma Luxello, il y a une très très très belle équipe de bénévoles qui le gère. C'est vraiment un cinéma très sympathique, belle programmation.
1: Génial. Alors, foncez à Luxello ou à Cornac d'ailleurs, parce que se passe-t-il? Eh bien, Tiliade fait l'événement à Cornac en ce moment, avec donc plusieurs rendez-vous de spectacles vivants, de clowns, de danse et de musique. Et ce vendredi 29, au jardin de Tiliade, il vous propose la construction participative d'un four traditionnel et des activités nature pour tous et pour toutes. À partir de 14h, ce rendez-vous s'inscrit dans un projet Erasmus Mycorrhiza avec un atelier cuisson, des ateliers jeunesse autour du vivant et puis un goûter partagé, une visite du jardin à 16h30. Allez, venez, faites-vous plaisir.
0: Ah, c'est un four traditionnel, mais c'est pour la poterie, c'est pas pour le pain.
1: Oui, c'est pour la poterie, c'est ça.
0: Non, je suis pas gourmand.
1: Et samedi 30 mai, à Biars.
0: À Biars, ah oui, oui. Les vide-greniers qui reprennent les deuxièmes et quatrièmes samedis de chaque mois. C'est place des Tilleuls à Biars de 7h à 13h.
1: Et oui, Bretonneau également, samedi 30 mai, propose au parc de la Bourniatelle la fête du jeu.
0: C'est quoi la fête du jeu?
1: Bon, on joue, il y a des jeux en famille, entre équipes, il y a tout un programme. Ah, allez-y, allez vous amuser un petit peu là.
0: C'est une très belle initiative et on peut laisser les téléphones dans la poche. Ou à la maison.
1: Oui. À Cornes, 8e journée de dessin. Alors, c'est de 10h à 17h, un dessin sur le mouvement, le volume, la masse corporelle avec la prof Magali, diplômée Art Déco de Paris. Un numéro de téléphone peut-être pour réserver?
0: Je vais vous dire ça tout de suite, hein, le 06 10 92 02 90.
1: Et l'association Recycle Éco vous invite également en ce samedi 30 mai à une soirée théâtre pleine d'humour et de satire avec la pièce De l'autre côté, interprétée par la troupe de l'éphémère de l'île Jourdain. Alors c'est donc à 20h30 à la salle de l'horloge à Gramma. C'est une comédie joyeuse et satirique, hein, qui promet une belle soirée placée sous le signe du rire et de la convivialité, participation libre.
0: Ça peut être très sympa, une petite soirée théâtre.
1: Et le 30 mai, toujours un concert de jazz organisé par l'association Clac à Fraissines. On a déjà évoqué cette date importante et cet ensemble de jazz de Tulle qui viendra donc à Fraissines pour un concert exceptionnel. Je crois qu'ils sont au moins une trentaine de musiciens. Mmh. Donc ne ratez pas ce temps fort de la saison qui promet d'autres événements et d'autres rendez-vous tout aussi intéressants organisés par donc cette belle association Claque.
0: Une soirée que ça va claquer. Hein. Et ce dimanche 31, À Puybrun, il y a la brocante du foot. Ouverture dès 6h. Alors,
1: Le matin.
0: Oui, oui, le matin. Mmh. Ah oui, sinon, c'est 18h. Mmh. 6 a.m.
1: Yeah.
0: Of course. C'est 3 euros le mètre. Il y aura buvette, restauration sur place.
1: Et bonne ambiance.
0: Et une très, très bonne ambiance. Par contre, il faut réserver. C'est plus facile pour avoir un bon emplacement. J'ai deux numéros. Je vous laisse noter.
1: Alors
0: 07 60 08 38 49 ou le 06 65 31 52 83.
1: Et un vide-grenier également le 31 mai à Martel, place Fontanelle, de 8h à 18h, organisé par le groupe folklorique La Bourrée des Gariottes.
0: La Bourrée des Gariottes, oh, mais je connais ça.
1: Ah
0: ouais, très très connu, La Bourrée.
1: C'est
0: vrai. Bon, et c'est pas mal déjà tout ça là.
1: Ouais,
0: ça de quoi nous occuper. Hein.
1: Bon allez, hydratez-vous, buvez de l'eau, amusez-vous, profitez quand même de ce beau temps. On vous dit à très très vite dans le Parlons-en de Décibel FM et n'hésitez pas à nous envoyer des informations à rédaction@decibelfm.fr.
0: Florence, si je peux me permettre, je voudrais rappeler que le Parlons-en est disponible pour ceux qui n'ont pas noté tous les numéros. On est en voiture, par exemple, c'est un peu dangereux, ou il faut une bonne mémoire. Vous pouvez nous retrouver sur decibelfm.fr, le site, dans les podcasts L'Agenda.
1: À bientôt, Hervé.
0: À bientôt, Florence.
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1: Et bonjour Florence.
2: Ben salut, ça va ?
1: Ça va bien, ça va bien.
2: Ça va bien.
1: Il fait beau, il fait chaud.
2: Ouais, il fait chaud, il fait chaud. On va essayer de garder toute la pêche qu'on a au fond de nous pour vous donner envie de bouger malgré effectivement ces fortes chaleurs. Parce que sur le territoire, eh ben, ça pétille dans tous les sens. Et notamment toujours avec les 10 jours sans écran menés par l'APECO du collège Orlande à Biars.
1: Alors à quoi ça consiste Florence, ces 10 jours sans écran ?
2: Eh bien, 10 jours sans écran, c'était à partir du 19 mai et c'est jusqu'au 28 mai 2026 avec énormément d'activités qui sont proposées et dégotées par l'APECO du Collège d'Arlande pour occuper les enfants, pour occuper les parents, pour prendre aussi de la distance par rapport à l'usage du téléphone.
1: Vendredi 29 mai à Cornac, qu'est-ce qui se passe Florence ?
2: Oui, Tiliade, c'est une association qu'on aime beaucoup et dont on suit d'ailleurs l'actualité et les activités dans le cadre de prochains numéros de Micro est à vous. Ouais. Voilà, donc des activités en nature qui sont actuellement en cours au jardin du Pré d'Aubier, donc à Saint-Céré, et également au jardin de Tiliade le 29 mai à partir de 14h. Donc pour créer ensemble, pour voir loin, pour mieux se connaître, pour se connaître. Voilà, c'est toujours agréable de suivre les activités de Tiliade. Donc cette fois-ci, un premier rendez-vous à Cornac, il y en aura beaucoup d'autres.
1: Alors je sais qu'il y a un petit coin qui vous fait bien plaisir,
2: oui.
1: Vous nous parlez souvent.
2: Oui.
1: C'est à Cajar, la Maison des Arts.
2: Et oui, la Maison des Arts qui nous propose Rémi Héritier, une danse ancienne, plus Jacques Puech, un concert en solo. Donc c'est une double soirée placée sous le signe d'une mémoire continuellement réinventée au présent, avec donc la pièce Une danse ancienne Cajar, menée par le chorégraphe Rémi Héritier qui propose depuis 2023 une expérience collective dans l'espace public sur la commune de Cajar.
1: Il y a Cahors, Florence ? À l'arrosoir.
2: Bah c'est vrai quoi, à Cahors enfin. Eh ben oui, à Cahors, Isabelle Bourguetou et le Curdan Project, qui est un trio assez intéressant, effectivement, qui mêle des influences musicales kurdes et la très belle voix d'une des chanteuses du groupe La Soubirane. Donc vendredi 29 mai à 19h30 et samedi 30 mai à 19h, vous pourrez découvrir ce magnifique trio et très doux, très enchantant, on va dire.

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1: À Saint-Céré, au Théâtre de l'Usine, que se passe-t-il le vendredi 29 mai? Il y a un gros raout au niveau de la section théâtre du lycée de Saint-Céré.
0: Avec Monsieur Laroussini.
1: Et oui, qu'on a suivi sur plusieurs étapes du micro est à vous et qui, au final, proposent leur représentation annuelle au Théâtre de l'Usine avec le songe d'une nuit d'été de William Shakespeare et dont on peut rappeler l'histoire complexe, hein, dont l'action se déroule à Athènes, en Grèce. Quatre jeunes amants se perdent dans une forêt enchantée où les frontières entre rêve et réalité s'effacent et où des fées et des esprits jouent avec leur destin.
0: Donc, voilà. C'est un très beau travail qu'ils ont fait, voilà. Tous les élèves.
1: C'est ça. À 20h30, donc au Théâtre de l'Usine, ne ratez pas cette représentation de la section théâtre du lycée de Saint-Céré.
0: Et toujours au Théâtre de l'Usine à Saint-Céré?
1: Non, alors pas du tout. Ça ne se passe pas au Théâtre de l'Usine, c'est en même temps que la pièce de William Shakespeare, certes, mais cette fois-ci, c'est au cinéma Luxello à Vérac que ça se passe, dans le cadre d'un partenariat avec Souillacan Jazz. C'est un concert tango balkanique de Gerardo Jerez Le Cam et Jacob Mariam Machuca, à découvrir donc le vendredi 29 mai au cinéma Luxello à Vérac.
0: Et le cinéma Luxello, où il y a une très très très belle équipe de bénévoles qui le gère. Et c'est vraiment un cinéma très sympathique, belle programmation.
1: Génial. Alors, foncez à Luxello ou à Cornac d'ailleurs, parce que se passe-t-il? Eh bien, Tiliade fait l'événement à Cornac en ce moment, avec donc plusieurs rendez-vous de spectacles vivants, de clowns, de danse et de musique. Et ce vendredi 29, au jardin de Tiliade, il vous propose la construction participative d'un four traditionnel et des activités nature pour tous et pour toutes. À partir de 14h, ce rendez-vous s'inscrit dans un projet Erasmus Mycorrhiza avec un atelier cuisson, des ateliers jeunesse autour du vivant et puis un goûter partagé, une visite du jardin à 16h30. Allez, venez, faites-vous plaisir.
0: Ah, c'est un four traditionnel, mais c'est pour la poterie, c'est pas pour le pain.
1: Oui, c'est pour la poterie, c'est ça.
0: Non, je suis pas gourmand.
1: Et samedi 30 mai, à Biars.
0: Ah oui. Les vides-greniers qui reprennent les deuxièmes et quatrièmes samedis de chaque mois. C'est place des Tilleuls à Biars de 7h à 13h.
1: Et oui, Bretonneau également, samedi 30 mai, propose au parc de la Bourgnatelle la fête du jeu.
0: C'est quoi? Alors, la fête du jeu?
1: On joue, il y a des jeux en famille, entre équipes, il y a tout un programme. Ah, allez-y, allez vous amuser un petit peu là.
0: C'est une très belle initiative. On peut laisser les téléphones dans la poche. Ou à la maison.
1: Oui. À Cornes, 8e journée de dessin. Alors, c'est de 10h à 17h, un dessin sur le mouvement, le volume, la masse corporelle avec la prof Magali, diplômée Art Déco de Paris. Un numéro de téléphone peut-être pour réserver?
0: Je vais vous dire ça tout de suite, hein, le 06 10 92 02 90.
1: Et l'association Recycle Éco vous invite également en ce samedi 30 mai à une soirée théâtre pleine d'humour et de satire avec la pièce De l'autre côté, interprétée par la troupe de l'éphémère de l'île Jourdain. Alors c'est donc à 20h30 à la salle de l'horloge à Gramma. C'est une comédie joyeuse et satirique, hein, qui promet une belle soirée placée sous le signe du rire et de la convivialité. Participation libre.
0: Ça peut être très sympa, une petite soirée théâtre.
1: Et le 30 mai, toujours un concert de jazz organisé par l'association CLAC à Fraissine. On a déjà évoqué cette date importante et cet ensemble de jazz de Tulle qui viendra donc à Fraissine pour un concert exceptionnel. Je crois qu'ils sont au moins une trentaine de musiciens. Donc ne ratez pas ce temps fort de la saison qui promet d'autres événements et d'autres rendez-vous tout aussi intéressants organisés par donc cette belle association CLAC.
0: Une soirée que ça va claquer. Hein. Et ce dimanche 31, À Puybrun, il y a la brocante du foot. Ouverture dès 6h. Alors,
1: Le matin.
0: Oui, le matin. Mm. Ah oui, sinon, c'est 18h. Mm-hmm. 6 a.m.
1: Yeah.
0: Of course. C'est 3€ le mètre. Il y aura buvette, restauration sur place.
1: Et bonne ambiance.
0: Et une très, très bonne ambiance. Par contre, il faut réserver. C'est plus facile pour avoir un bon emplacement. J'ai deux numéros. Je vous laisse noter.
1: Alors
0: 07 60 08 38 49 ou le 06 65 31 52 83.
1: Et un vide-grenier également le 31 mai à Martel, place Fontanelle, de 8h à 18h, organisé par le groupe folklorique La Bourrée des Gariottes.
0: La Bourrée des Gariottes, oh, mais je connais ça.
1: Ah
0: ouais, très très connu, La Bourrée.
1: C'est
0: vrai. Bon, et c'est pas mal déjà tout ça là.
1: Ouais,
0: ça de quoi nous occuper. Hein.
1: Bon allez, hydratez-vous, buvez de l'eau, amusez-vous, profitez quand même de ce beau temps. On vous dit à très très vite dans le Parlons-en de Décibel FM et n'hésitez pas à nous envoyer des informations à rédaction@decibelfm.fr.
0: Florence, si je peux me permettre, je voudrais rappeler que le Parlons-en est disponible pour ceux qui n'ont pas noté tous les numéros. On est en voiture, par exemple, c'est un peu dangereux, ou faut une bonne mémoire. Vous pouvez nous retrouver sur decibelfm.fr, le site, dans les podcasts, l'agenda.
1: À bientôt, Hervé.
0: À bientôt, Florence.
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1: Et bonjour Florence.
2: Ben salut, ça va ?
1: Ça va bien, ça va bien.
2: Ça va bien.
1: Il fait beau, il fait chaud.
2: Ouais, il fait chaud. On va essayer de garder toute la pêche qu'on a au fond de nous pour vous donner envie de bouger malgré effectivement ces fortes chaleurs. Parce que sur le territoire, eh ben, ça pétille dans tous les sens. Et notamment toujours avec les 10 jours sans écran menés par l'APECO du collège Orlande à Biars.
1: Alors à quoi ça consiste Florence, ces 10 jours sans écran ?
2: Eh bien, 10 jours sans écran, c'était à partir du 19 mai et c'est jusqu'au 28 mai 2026 avec énormément d'activités qui sont proposées et dégotées par l'APECO du Collège d'Arlande pour occuper les enfants, pour occuper les parents, pour prendre aussi de la distance par rapport à l'usage du téléphone.
1: Vendredi 29 mai à Cornac, qu'est-ce qui se passe Florence ?
2: Oui, Tiliade, c'est une association qu'on aime beaucoup et dont on suit d'ailleurs l'actualité et les activités dans le cadre de prochains numéros de Micro est à vous.
1: Ouais.
2: Voilà, donc des activités en nature qui sont actuellement en cours au jardin du Pré d'Aubier, donc à Saint-Céré, et également au jardin de Tiliade le 29 mai à partir de 14h. Donc pour créer ensemble, pour voir loin, pour mieux se connaître, pour se connaître. Voilà, c'est toujours agréable de suivre les activités de Tiliade. Donc cette fois-ci, un premier rendez-vous à Cornac, il y en aura beaucoup d'autres.
1: Alors je sais qu'il y a un petit coin qui vous fait bien plaisir,
2: oui.
1: Hein, vous nous parlez souvent.
2: Oui.
1: C'est à Cajar, la Maison des Arts.
2: Et oui, la Maison des Arts qui nous propose Rémi Héritier, une danse ancienne, plus Jacques Puech, un concert en solo. Donc c'est une double soirée placée sous le signe d'une mémoire continuellement réinventée au présent, avec donc la pièce Une danse ancienne Cajar, menée par le chorégraphe Rémi Héritier qui propose depuis 2023 une expérience collective dans l'espace public sur la commune de Cajar.
1: Il y a Cahors, Florence ? À l'arrosoir.
2: Bah c'est vrai quoi, à Cahors enfin. Eh ben oui, à Cahors, Isabelle Bourguetou et le Curdan Project, qui est un trio assez intéressant, effectivement, qui mêle des influences musicales kurdes et la très belle voix d'une des chanteuses du groupe La Soubirane. Donc vendredi 29 mai à 19h30 et samedi 30 mai à 19h, vous pourrez découvrir ce magnifique trio et très doux, très, très enchantant, on va dire.

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1: À Saint-Céré, au Théâtre de l'Usine, que se passe-t-il le vendredi 29 mai? Il y a un gros raout au niveau de la section théâtre du lycée de Saint-Céré.
0: Avec oui, Monsieur Laroussini.
1: Et oui, qu'on a suivi sur plusieurs étapes du micro est à vous et qui, au final, propose leur représentation annuelle au Théâtre de l'Usine avec le songe d'une nuit d'été de William Shakespeare et dont on peut rappeler l'histoire complexe, hein, dont l'action se déroule à Athènes, en Grèce. Quatre jeunes amants se perdent dans une forêt enchantée où les frontières entre rêve et réalité s'effacent et où des fées et des esprits jouent avec leur destin.
0: C'est voilà. Un très beau travail qu'ils ont fait, voilà. Tous les élèves.
1: C'est ça. À 20h30, donc au Théâtre de l'Usine, ne ratez pas cette représentation de la section théâtre du lycée de Saint-Céré.
0: Et toujours au Théâtre de l'Usine à Saint-Céré?
1: Non, alors pas du tout. Ça se passe pas au Théâtre de l'Usine, c'est en même temps que la pièce de William Shakespeare, certes, mais cette fois-ci, c'est au cinéma Luxello à Vérac que ça se passe, dans le cadre d'un partenariat avec Souillac en Jazz. C'est un concert tango balkanique de Gerardo Jerez, Le Cam et Jacob Mariam Machuca, à découvrir donc le vendredi 29 mai au cinéma Luxello à Vérac.
0: Et le cinéma Luxello, il y a une très très très belle équipe de bénévoles qui le gère. Et c'est vraiment un cinéma très sympathique, belle programmation.
1: Génial. Alors, foncez à Luxello ou à Cornac d'ailleurs, parce que se passe-t-il? Eh bien, Tiliade fait l'événement à Cornac en ce moment, avec donc plusieurs rendez-vous de spectacles vivants, de clowns, de danse et de musique. Et ce vendredi 29, au jardin de Tiliade, il vous propose la construction participative d'un four traditionnel et des activités nature pour tous et pour toutes. À partir de 14h, ce rendez-vous s'inscrit dans un projet Erasmus Mycorrhiza avec un atelier cuisson, des ateliers jeunesse autour du vivant et puis un goûter partagé, une visite du jardin à 16h30. Allez, venez, faites-vous plaisir.
0: Ah, c'est un four traditionnel, mais c'est pour la poterie, c'est pas pour le pain.
1: Oui, c'est pour la poterie, c'est ça.
0: Non, je suis pas gourmand.
1: Et samedi 30 mai, à Biars.
0: À Biars, oui. Les vide-greniers qui reprennent les deuxièmes et quatrièmes samedis de chaque mois. C'est place des Tilleuls à Biars de 7h à 13h.
1: Et oui, Bretonneau également, samedi 30 mai, propose au parc de la Bourniatelle la fête du jeu.
0: C'est quoi la fête du jeu?
1: Bon, on joue, il y a des jeux en famille, entre équipes, il y a tout un programme. Ah, allez-y, allez vous amuser un petit peu là.
0: C'est une très belle initiative et on peut laisser les téléphones dans la poche. Ou à la maison.
1: Oui. À Cornes, 8e journée de dessin. Alors, c'est de 10h à 17h, un dessin sur le mouvement, le volume, la masse corporelle avec la prof Magali, diplômée Art Déco de Paris. Un numéro de téléphone peut-être pour réserver?
0: Je vais vous dire ça tout de suite, hein, le 06 10 92 02 90.
1: Et l'association Recycle Éco vous invite également en ce samedi 30 mai à une soirée théâtre pleine d'humour et de satire avec la pièce De l'autre côté, interprétée par la troupe de l'éphémère de l'île Jourdain. Alors c'est donc à 20h30 à la salle de l'horloge à Gramma. C'est une comédie joyeuse et satirique, hein, qui promet une belle soirée placée sous le signe du rire et de la convivialité, participation libre.
0: Ça peut être très sympa, une petite soirée théâtre.
1: Et le 30 mai, toujours un concert de jazz organisé par l'association Clac à Fraissines. On a déjà évoqué cette date importante et cet ensemble de jazz de Tulle qui viendra donc à Fraissines pour un concert exceptionnel. Je crois qu'ils sont au moins une trentaine de musiciens. Mmh. Donc ne ratez pas ce temps fort de la saison qui promet d'autres événements et d'autres rendez-vous tout aussi intéressants organisés par donc cette belle association Claque.
0: Une soirée que ça va claquer. Hein. Et ce dimanche 31, À Puybrun, il y a la brocante du foot. Ouverture dès 6h. Alors,
1: Le matin.
0: Oui, oui, le matin. Mm. Ah oui, sinon, c'est 18h. Mm-hmm. 6 a.m.
1: Yeah.
0: Of course. C'est 3€ le mètre. Il y aura buvette, restauration sur place.
1: Et bonne ambiance.
0: Et une très, très bonne ambiance. Par contre, il faut réserver. C'est plus facile pour avoir un bon emplacement. J'ai deux numéros. Je vous laisse noter.
1: Alors
0: 07 60 08 38 49 ou le 06 65 31 52 83.
1: Et un vide-grenier également le 31 mai à Martel, place Fontanelle, de 8h à 18h, organisé par le groupe folklorique La Bourrée des Gariottes.
0: La Bourrée des Gariottes, oh, mais je connais ça.
1: Ah
0: ouais, très très connu, la Bourrée.
1: C'est
0: vrai. Bon, et c'est pas mal déjà tout ça là.
1: Ouais,
0: ça de quoi nous occuper. Hein.
1: Bon allez, hydratez-vous, buvez de l'eau, amusez-vous, profitez quand même de ce beau temps. On vous dit à très très vite dans le Parlons-en de Décibel FM et n'hésitez pas à nous envoyer des informations à redaction@decibelfm.fr.
0: Florence, si je peux me permettre, je voudrais rappeler que le Parlons-en est disponible pour ceux qui n'ont pas noté tous les numéros. On est en voiture, par exemple, c'est un peu dangereux, ou faut une bonne mémoire. Vous pouvez nous retrouver sur decibelfm.fr, le site, dans les podcasts, l'agenda.
1: À bientôt, Hervé.
0: À bientôt, Florence.
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2: 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Putain, j'ai même pas pris mon vin.
3: C'est comme tu veux, hein.
2: Ah bon, c'est comme tu veux, c'est bon. Ah putain, c'est bon.

Léa, parce que je le vaux bien, un sujet bâclé, bien trop de fois, on n'y comprenait rien.

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Et bonjour, pays occitan de la province de Limousin, de la Gascogne à l'Auvergne, les langues d'oc, la langue occitane, histoire d'hier, culture vivante des pays. 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Ce magazine vous est présenté en langue d'Occitanie et je vous parlerai de l'actualité du moment, des contes, de la musique, de la chanson, des reportages, des revues et de la nouveauté sur la culture d'oc. Et ça, c'est le moment de faire brunzina les clusquettes. De que se peut parler, c'est seulement de penser à tout aquel monde qui vit de la culture et de montrer que c'est pas la fin du monde, mais qu'elle parle d'un autre monde. Les concerts, les ballets, tout à coup, pas s'acabar. À la bête, qu'elle se mette au travail et nous autres qui faisons passer la création occitane, en aime vous en parler. Mais c'est le moment de réfléchir pour faire travailler les neurones. De quoi peut-on parler en pensant à tous ces gens qui vivent de la culture? C'est aussi de montrer que ce n'est pas la fin du monde, mais il faut plutôt parler d'un autre monde. Les concerts, les balles, tout cela revient. Bon, allez, nous allons nous mettre au travail, nous qui faisons passer la création occitane. Et alors, espérez ici ou paraval que tout à coup se passe, les pays qui vivent, tout ce qui est calça auprès. Sunaki à la croisade des camis, capolestiu, et fa des baies pour retrouver son caïman. Les camis traversent la calou, le sommi, enfin ré. Mais qu'elle pense à tout aquel monde qui ne connaît pas notre culture. À la bête, voulez-vous faire découvrir tout ce que vit ici, un pays occitan. On est ici à la croisée des chemins vers l'été et ça fait du bien de retrouver ce que nous aimons. Les chemins de traverse, la chaleur, les siestes, enfin pas grand chose. Il nous faut penser à tout ce monde qui ne connaît pas notre culture. Alors, je vais vous la faire découvrir. Tout ce qui vit ici en pays occitan. Al sommaire de l'émission, on a trapa qui un duo qui s'appelle Les Jumeaux, vous parlerez d'Elis. Une canzone nouvelle, un secanto, un peu nouvelle, retrouverait Francis Cabrel, qui elle a ses cours dans le Troubar. Seguira d'une canzone qui s'appelle Rockstar dans le Moyen-Âge, et acabarait par une autre canzone de Francis Cabrel, à mes les groupes dans le Coro de Berro. Et alors, tout de suite, hein? Faisait une place à l'actualité du moment. Pour parler de Bessoun, d'un pays mai du Detsan, collaborent inlassablement avec la météisse musicienne des vertadiers complices, qui sont également des talentueuses auto compositeurs. Amasso en bayat vido à des canzons sur mesure, conférissent à quelle musique une identité authentique. Amasso, cadeau 5 ans, baillent naissance à un album nouvel. Dans les années à venir, continueront à créer notre musique en défendant à mes passifs la canzou française qui occupe une place particulière dans leur corps. Comme artiste, la communion avec le public est leur priorité absolue. Une début de carrière prometteuse del Bessou, nascut et élevée dans l'Aveyron, leur voyage musical a commencé cap à l'âge de 20 ans. Leurs aventures ont débuté par l'expérience radiophonique dans les gracieuses villes et villages d'Aveyron, d'Olt et del Cantal,
créa natale la Fondation de l'Europassi Comune. En 1993, la notoriété a connu une ascension fulgurante grâce à leur participation à l'émission télévisée Sacré Soirée, les introduisant à tal au public grand. L'année suivante, en 1994, l'obtention du statut d'intermittent de spectacle a marqué une virade décisive, nous permettant de vivre de leur passion pour la musique du faisceau professionnel. Et après, en 1994, l'invitation et la rencontre avec Francis Cabrel adoubara la notoriété. Nous Bessons se distinguissons particulièrement en proposant un programme éducatif unique, visitant les écoles pour enseigner à Mainach la bonne pratique du chant et du comportement scénique, transformant à tal leur expérience musicale en une démarche pédagogique instructive. Une passion qui résonne pour les décennies, avec une discographie riche de plus de 4 albums enregistrés et plus de 1000 concerts pour la France, les Bessons s'assurent d'encanter le public pour leur passion pour la musique. C'est une histoire qui s'expandit sur plus de 30 ans, marquée par une collaboration exceptionnelle avec les mêmes musiciens qui sont également les talentueux auto-compositeurs. Amas han creat de cançons sur mesure conferissent à tal une identité authentique. Mais ou moins, cada 5 ans, Gilles et Jérôme, accompagnés de leurs musiciens, baillent une naissance à un album nouvel, capturent l'évolution constante de leur activité. Dans les années à venir, l'aventure musicale del Bessou se perseguira avec la promesse de continuer à créer une musique authentique en défendant ardentement la canson française. À quelle histoire continuera de résonner et de créer à vous autres le public abnégat. Allons retrouver les Bessous dans une canson que tout le monde connaît et qui a une véritable nouvelle version dans ce canto.

0: retrouvons ce groupe de chanteurs, un duo, les Jumeaux. Depuis plus de 10 ans, ils collaborent inlassablement avec les mêmes musiciens, de véritables complices qui sont également de talentueux auteurs-compositeurs. Ensemble, ils ont donné vie à des chansons sur mesure, conférant à cette musique une identité authentique. Ensemble, tous les 5 ans, ils donnent naissance à un nouvel album. Dans les années à venir, ils continueront à créer notre musique tout en défendant avec passion la chanson française qui occupe une place particulière dans leur cœur. En tant qu'artistes, la communion avec leur public est leur priorité absolue. Un début de carrière prometteuse des Jumeaux. Nés et élevés dans l'Aveyron, leur voyage musical a commencé vers l'âge de 8 ans. Leur aventure a débuté par des expériences radiophoniques dans les charmantes villes et villages de l'Aveyron, du Lot et du Cantal, créant ainsi les fondations de leur passion commune. En 1993, leur notoriété a connu une ascension fulgurante grâce à leur participation à l'émission télévisée Sacrée Soirée, les introduisant ainsi au grand public. L'année suivante, en 1994, l'obtention d'un statut d'intermittent du spectacle a marqué un tournant décisif, leur permettant de vivre de leur passion pour la musique de manière professionnelle. Et puis, en 1994, une rencontre et invitation de Francis Cabrel à Astafor confortera la notoriété. Les Jumeaux se distinguent particulièrement en proposant un programme éducatif unique. Visitent les écoles pour enseigner aux enfants les bonnes pratiques du chant et du comportement scénique, transformant ainsi leur expérience musicale en une démarche pédagogique enrichissante. Une passion qui résonne à travers les décennies. Avec une discographie riche de plus de 4 albums enregistrés et plus de 1000 concerts à travers la France, les Jumeaux ne cessent d'enchanter le public par leur passion pour la musique. C'est une histoire qui s'étend sur maintenant plus de 30 ans, marquée par une collaboration exceptionnelle avec les mêmes musiciens qui sont également leurs talentueux auteurs-compositeurs. Ensemble, ils ont créé des chansons sur mesure, conférant ainsi une identité authentique aux Jumeaux. Environ tous les 5 ans, Gilles Jérôme, accompagné de leurs musiciens, donne naissance à un nouvel album, capturant l'évolution constante de leur créativité. C'est dans les années à venir, l'aventure musicale des Jumeaux se poursuivra avec la promesse de continuer à créer une musique authentique tout en défendant ardemment la chanson française. Cette histoire continuera de résonner et de grandir avec vous, leur public dévoué.
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0: 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C'est à ce moment que se nascut la première version des rockstars dans le Moyen-Âge. A toujours défendu la région dans laquelle se nascut et a même qu'elle vit, mais quand est en Occitan, n'est pas supplémentaire. 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

Pour parler de Francis Cabrel, les langues régionales n'ont rien de minoritaire, oui, c'est ce qu'il dit. Avec son dernier album, à l'aube revenant, Francis Cabrel nous offre des chansons poétiques, comme à son habitude, des sentiments très intimes parfois. Le chanteur met aussi plus que jamais en avant ses racines occitanes et son amour pour la langue des troubadours. C'est Claude Sicre qui a véritablement été l'accélérateur de ce processus de création pour cet album, en venant chez lui, les bras chargés de livres sur les troubadours. Puis il a invité au festival L'Estival de Rodez, à la condition qu'il écrivit des chansons sur les troubadours et qu'il chante, si possible, en occitan avec des occitans. C'est à ce moment-là qu'est née la première version de Rockstar du Moyen-Âge. Il a toujours défendu la région dans laquelle il est né et il vit aussi, mais chanter en occitan, c'est pas supplémentaire. Jean Bonnefond, un autre de ses amis, chanteur occitan, l'a beaucoup encouragé. Il a été même un bon coach. Il l'a aidé à placer des accents, à ne pas faire de fautes pour que soit le plus juste possible. Il a écrit « Ode à l'amour » courtois en s'inspirant complètement de l'univers des troubadours qui ont introduit dans leurs chansons et dans leurs descriptions des sentiments, quelque chose de courtois et de respectueux qu'on revendique fort aujourd'hui et qu'on réclame à juste titre dans l'ensemble des rapports humains et tout particulièrement dans les rapports hommes-femmes. Les troubadours ont introduit l'idée du consentement dans le rapport amoureux. C'était assez nouveau pour l'époque où la brutalité était très certainement plus de coutume que le respect envers l'autre. C'était très moderne.

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3: 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A tout les acadumes, brave monde et bouddhisi dung à 17, là, à la semaine au Québec. A tous et à chacun, brave gens, je vous dis donc au revoir et à la semaine prochaine. À 17.
4: Allez,
3: à le réveil. Réalisation André Alarcon.

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0: Les chemins de traverse, il était une fois une fée jaune, l'Agenciane. Une émission de Pascal Laurière, un programme Maurice Clément Fèvre. Nous nous sommes quittés lors de l'épisode précédent à la fête de l'Agenciane de Picherande. Et nous étions au stand des bières Gaïa qui ont une référence à l'Agenciane. Bonjour et bienvenue pour la suite de l'histoire des bières Gaïa avant de partir pour une autre rencontre au pays de l'Agenciane, en Massif Central.
1: Et pour vous, c'était une évidence, ça paraissait normal de faire une bière avec de l'Agenciane étant dans le pays ?
2: Ah bah, quand on est dans le pays de l'Agenciane et quand on est au pied du massif, oui. Comme en Savoie, où il est pas rare de trouver des bières au Genépi, quoi. Voilà, c'est bien de faire avec les plantes de notre région, même si on a plein d'autres recettes. C'est bien d'utiliser toute la magie de notre terroir.
1: Vous mariez l'amertume amenée par le houblon et le malt, et puis l'Agenciane, parce que bon, il y a déjà une amertume quand même dans la
2: bière. Dans le houblon, il va y avoir une amertume, mais qui est due, qui est propre au houblon, à la plante du houblon. Et c'est ça qui est assez intéressant, c'est que du coup, nous, on baisse nos quantités de houblon dans la recette de la Minguette pour pouvoir intégrer l'Agenciane, et même c'est pas du tout la même amertume en fait. C'est une amertume mais qui est complètement différente. Donc on a une bière qui va être amère mais avec des goûts un peu propres à l'Agenciane, comme des légers goûts terreux, des légers goûts amers.
1: Et vous, l'Agenciane, qu'est-ce que ça représente ?
2: Bon, ça représente une tradition, ça représente les balades en montagne, ça représente des fleurs qui sont capables de vivre jusqu'à 50, 100 ans des fois. Ça représente une saison, voilà. Ça représente aussi la fête de l'Agenciane, qu'on trouve ici, mais qu'on trouve ailleurs aussi, dans d'autres villages autour du massif.
1: Vous êtes allé déjà aller arracher l'Agenciane ?
2: Et non, pas encore, j'ai pas eu le temps. Après, j'ai des copains cueilleurs qui, eux le font, et ils me tardent. Mais là, il me semble que c'est plus ou moins fini, là.
1: Ils font encore un petit peu.
2: Mais oui, j'aimerais bien y aller et faire une minguette avec l'Agenciane que j'ai arrachée. Ouais.
1: Voilà. Oui, voilà, c'est ça ce que je voulais dire.
2: Ça, ce serait intéressant, même si l'Agenciane qu'on utilise, elle vient du coin.
1: Oui, mais enfin, avec l'Agenciane que vous avez arrachée,
2: oui,
1: et tout,
2: bien sûr,
1: ouais. C'est différent, quoi.
2: Ah bah, c'est un peu, c'est vraiment...
1: On y met un peu de soi, quoi.
2: Bah oui, oui, et puis après, ça va vraiment dans l'idée de notre démarche et de notre production de bière.
1: Bah très bien, merci bien.
2: Merci à vous.
1: Merci.
2: Bonne journée.
0: Nous sommes à nouveau à Picherande, au pied du Sancy, au sud du massif, où, comme tous les ans, les 14 et 15 août, a lieu la fête de l'Agenciane. Depuis le début de cette série consacrée à l'Agenciane, à plusieurs reprises, nous avons vécu cette fête en rencontrant des gens de la commune, la confrérie des gencianaires et des exposants proposant des produits à base de racines de gencianes. Durant la fête, sur les deux jours, il est proposé trois petites randonnées à la découverte de l'Agenciane. Je vous invite, sans plus tarder, à suivre la première. Vous êtes prêts ? Allez, il est 14h. Attention, attention, départ immédiat avec notre guide Yves.
3: Est-ce qu'il y a des gens qui viennent ramasser l'Agenciane par là ? Ouais. Approchez, voir à quoi on a affaire. Tu viens, toi ?
4: Ouais.
3: C'est bien. Là, vous êtes à Picherande, donc bienvenue quand même. Vous avez de la voix un peu ?
5: Oui ! Ouais !
3: Bien. Vous avez bien mangé ?
5: Oui !
3: Eh bien, on va digérer !
5: Oui !
3: Alors, pour vous aider à digérer, on va vous charger. Il y a des balaises, là, je vois.
6: Qui est-ce qui va porter les outils ?
3: Ceci est une fourche du diable. Très léger, très affûté quand vous la portez. Faites attention, faut pas tourner comme ça.
7: Attention !
3: Parce que ça fait comme avec les skis.
7: Derrière.
3: Attention derrière.
7: Je crois qu'il veut une fourche du diable, la plus lourde.
3: La plus lourde.
8: C'est la distribution des fourches aux randonneurs.
3: Celle-là, c'est spécial combat, celle-là. Hop. Après, on tournera, hein, c'est parce que ça pèse lourd. Et alors, ça s'appelle une ancre. C'est spécial pour les enfants. On les assoit là et on arrache. Mais vous verrez ça tout à l'heure. Non, je vais pas te la donner. Un costaud ou une costaud. Un costaud là, évidemment. C'est pas très lourd. Ça va ? Qui c'est qui en a pas eu ? Tiens, bah, il a levé la main. Moi je vais prendre ça. C'est plus léger.
1: Et c'est quoi ça ?
3: Et alors ça, c'est un piochon. Voilà. Et alors les gens à Picherande ramassaient surtout avec le piochon et avec l'encre. Pourquoi ? Parce qu'on a plein de cailloux. Et du coup, on va aller voir ça. Vous êtes prêts ?
5: Ouais !
3: Allez, on est parti !
1: Vous êtes gentianaire sinon ?
3: Pas du tout. Je suis accompagnateur en montagne, moi. Un des seuls accompagnateurs en montagne qui partent chez lui pour faire ses randos. Pas besoin de prendre la voiture à Picharm.
1: Ben oui, c'est bien là.
3: Et oui.
1: Le tapis d'œuvre.
3: Porte de la nature.
1: Et la gentiane ?
3: Et de la gentiane.
1: Et la gentiane, pour vous, qu'est-ce que ça représente ? Puisque c'est votre pays, malgré tout ?
3: Bah, c'est une plante de montagne. C'est une plante qu'on trouve ici. Et c'est avec ça qu'on fait nos petits alcools.
1: Ouais, enfin, c'est plus une plante. C'est un emblème aussi du coin, et puis de la montagne.
3: La capitale européenne de la gentiane, c'est aussi l'emblème de la capitale de la gentiane.
1: Ouais. Ouais, puis même du terroir, quoi. Ça fleurit les estives. Enfin, c'est...
3: Ah bah oui. Le blason de l'Auvergne, c'est jaune, rouge et vert. Le vert, c'est les pâturages, le jaune, c'est les fleurs comme la gentiane. Et le rouge, c'est, on dit, c'est les fruits rouges, pas le vin rouge, parce qu'il n'est pas très bon, l'Auvergne.
1: Donc là, on va à un endroit précis
3: Ouais. On passe chez deux paysans qui nous ont autorisé à passer chez eux, et on va essayer de trouver le gentianaire. J'espère qu'il ne s'est pas perdu. Ah ! Oula, mais il y a du monde. Qui c'est qui a jamais ramassé de gentiane ? Vous allez tous essayer.
4: Malgré,
9: c'était interdit.
4: Non, non, je comprends.
3: Alors, la gentiane est une plante protégée. Mais par contre, si t'es gentianaire, t'as le droit de la ramasser. Et il n'y a qu'en Auvergne qu'on a le droit de la ramasser et un petit endroit dans les Pyrénées. Donc, vous êtes au bon endroit. Parce que Picherand, même si c'est. Non, dans les Alpes, il ne la ramasse pas. Elle est super protégée.
10: On n'a pas le droit.
4: Hein. Ah.
3: C'est interdit.
0: Si la gentiane est présente dans tous les massifs montagneux français à une altitude entre 300 et 2500 mètres selon la localisation, son arrachage est réglementé, voire interdit en France. Depuis 1992, la gentiane est inscrite sur la liste des espèces menacées en Europe. En 1993, le Cercle européen d'études des gentianacées est créé à Lausanne, en Suisse. Le cercle a pour but de favoriser la connaissance et des échanges d'informations à propos des 1200 espèces de la famille des gentianacées, et plus particulièrement la gentiane jaune. En France, en 2014, cueilleurs et professionnels du secteur se sont regroupés au sein de l'association interprofessionnelle Gentiana Lutea, dont un des buts est de réguler l'exploitation de la ressource. Au fil des épisodes, nous reviendrons sur ce sujet, rencontrerons l'animatrice de cette association et les arracheurs au fil de nos rencontres nous en parleront car toute la filière est impliquée. Allez, pour l'heure, retrouvons Yves, notre guide, pour cette rando et reprenons notre marche.
3: On a dit quand même qu'il faudrait ramasser la gentiane.
1: Oui, c'est bien, ça a son charme, au moins, ça, on va voir comment ça se passe réellement.
3: Et puis avec un vrai gentianaire qu'on va rencontrer là-bas, ici, qui lui est un des plus grands gentianaires qu'il y a, grand par la renommée. On fait de l'authentique, du réel. C'est un peu la carte de visite de Picherand.
1: Les gens vont vraiment voir sur le terrain et peuvent essayer.
3: C'est fait pour ça. Il n'y a rien de mieux pour comprendre quelque chose que d'essayer. Après, si vous voulez goûter de la gentiane, si vous êtes sage et que vous avez bien déterré, peut-être il arrivera un miracle sur la rando. Ça arrive. Bon, j'arrête de parler, on y va ? Vous êtes encore en forme ?
5: Oui !
3: Voilà. Ah. On n'a pas été bien loin. On est presque arrivé. Ceux qui ont des fourches, si vous voulez changer. Hein. Et juste là, vous pouvez manger des crêpes, je ne sais pas si vous connaissez, c'est des pompes. Crêpes au sarrasin avec du petit lait qui fait gonfler la crêpe.
4: Ouais, c'est
3: elle fait de la confiture maison en plus. J'arrive à en manger plus de 5, vous êtes fort. Mais c'est super bon. Vous pouvez prendre des crêpes salées, après vous mettez ce que vous voulez dedans. Des trucs légers, du Saint-Nectaire, du Cantal, la charcuterie, c'est super bon. Ah, ça va mieux,
1: il fait un temps idéal. Parce que comme il y a du contraste, on voit bien les montagnes, ça s'étage bien.
3: C'est super beau.
4: Bon, oui, mais pour ramasser la gentiane, tu risques d'avoir chaud au bout d'un moment.
1: Ah ben, on va tout avoir.
3: Vous avez vu les arbres là ? Normalement, ce qu'on trouve chez nous en majorité, quand vous laissez faire les forêts, c'est du hêtre et du sapin. Et du coup, on rentre dans le bois. Allons-y. Ah !
4: Ah ben le voilà.
3: Il en reste ?
11: Le
3: tarafé.
11: Tarafé.
3: On vient vers toi, Brissy ?
11: Oui.
3: Ah, mais on voit pas les montagnes.
11: Ah, j'arrive vers toi alors.
0: Après à peine 1 km de marche depuis Picherand, nous voilà arrivés à pied d'œuvre où nous attend le gentianaire.
3: Je sais pas s'il y en a par là, j'en vois pas.
11: Ouais.
3: Toi, tu les vois.
11: Ouais, moi je les vois.
3: Bon, vous avez vu le paysage ? Bah, d'un côté, on a le massif des Monts d'Or, et de l'autre côté, à Picheran, dans l'autre côté de la coulée, on a le Cantal. Mais on le voit pas d'ici, il y a des arbres. Venez, venez, venez. Ah, bah, il y en a qui se mettent à deux pour porter la fourche. À l'époque, ici, ils étaient plus avec l'encre. Pourquoi ? Parce qu'il y avait beaucoup de cailloux. Du coup, c'était mieux d'avoir qu'une dent. Mais après, c'est moins pratique que d'avoir deux dents. Le spécialiste de la gentiane, c'est Drissi.
9: Bonjour. Donc, je m'appelle Marc Boudrissi, je suis arracheur de gentiane depuis 15 ans.
0: L'arrachage des racines de gentiane dans les pâturages d'altitude est un travail pénible, se faisant avec des outils rudimentaires. L'encre dont nous parle Yves est dénommée également pioche à bascule. La pioche à bascule est d'origine espagnole. Elle a été employée jusque dans les années 1950. C'est en Auvergne qu'elle est appelée encre en raison de sa forme. D'un côté le pic, de l'autre une poignée pour faire pression. Cette pioche convient très bien aux terres volcaniques meubles. À partir des années 60, elle fut remplacée par la fourche du diable. Mais ça, c'est une autre histoire qui nous sera contée ultérieurement.
9: Alors une gentiane, ça peut vivre jusqu'à 50 ans une gentiane. La plus grosse que j'ai arrachée dans le Cantal, elle faisait 9,80 kg. Après, de nos jours, on arrive à sortir des gentianes de 2 kg, 500 grammes, jusqu'à 5 kg, 6 kg.
0: Drissi Marbou, gentianaire.
9: Faut savoir que la gentiane, bien, l'hiver, elle est en hibernation, elle est sous la terre, c'est gelé, elle ne pousse pas, elle ne bouge pas. Mais la gentiane, elle a besoin d'un, déjà d'un sol acide, comme ça. Ce n'est pas des sols qui sont traités, ce n'est pas des sols qui sont exploités. Et la gentiane, elle pousse à partir de 1000 mètres, de 1000 mètres jusqu'à 1500 mètres. L'idéal, c'est comme ici, entre 1000 et 1500. Faut savoir que la gentiane, à l'époque, il y avait trop de gentiane. Vous voyez le champ là-bas, on les voit, les petites feuilles vertes là-bas. Voilà, faut se dire qu'à l'époque, il n'y avait pas assez d'herbes. C'est pour ça que la gentiane, comme les chardons, il fallait les enlever. Moi, je fais partie d'une association interprofessionnelle de la gentiane luthérienne en France. Et on essaye de la préserver. On essaye que les petits-enfants, dans trois générations, la verront encore, parce que, à force, on n'en voit plus beaucoup. Avec le changement climatique aussi, oui, on va la perdre.
0: La gestion de la ressource, ainsi que l'association interprofessionnelle de la gentiane jaune, Gentiana Lutea, nous y reviendrons, entre autres, avec son animatrice Stéphanie Flao, au cours des prochains épisodes. Pour l'heure, retour à Picherande avec Yves et Drissi pour la sortie gentiane.
9: La gentiane, ça met quand même 25 ans à pousser pour que ça soit déjà 1 kilo au moins. Là, on voit que bon, les vaches, elles ont mangé pas mal les fleurs. C'est vrai qu'on n'y voit pas grand-chose. Mais derrière vous, vous voyez les petites fleurs jaunes là-bas. Dans une fleur, vous avez 1000 graines. Alors le problème, c'est qu'il y en a deux qui vont germer. Et pour qu'elles germent, il faut qu'au mois de novembre, il ne fasse pas 17 degrés, il faudrait qu'il fasse moins 5 degrés. Voilà. En Auvergne, c'était le grenier à la gentiane. Parce qu'après, vous en avez dans les Pyrénées, vous en avez dans les Alpes, c'est interdit. Dans les Vosges, c'est interdit. Il y a pas mal de massifs que c'est interdit.
1: Comment ça se fait ? L'arrachage est interdit.
9: Mais on ne peut pas ramasser la gentiane comme ça. Nous, on n'arrive pas comme ça. Déjà, on va voir le propriétaire, on essaye de mettre un tarif. Moi, j'essaye de mettre une charte comme quoi je ne peux pas arracher toutes les petites.
3: Vous avez un petit carnet où c'est marqué la parcelle que tu ramasses, le
9: exactement,
3: jour où tu la ramasses.
9: Voilà. Et tous les 10 ans, on revient, on fait des plaquettes et on compte le nombre de gentianes qu'on a laissé il y a 5 ans. Et après, on fait le tour de toutes les vallées, et tous les 10 ans, on ramasse tous les 15 ans.
3: C'est-à-dire que des fois, tu notes une parcelle que c'est pas toi qui vas la ramasser.
9: Oui.
3: Enfin, pas encore, mais...
9: Pas encore. Mais après, il y en a qui arrachent à la mini-pelle, malheureusement. À la mini-pelle, ils arrachent tout, et bon, nous, on est un peu contre. Ouais, alors on préfère prendre notre fourche, là.
0: L'arrachage à la pelle mécanique, nous y reviendrons. Dans un premier temps, à propos de la fourche gentianaire, un peu d'histoire. Ce sont deux amis, Jean Ozol, chef gentianaire, et Jean Magnac, maréchal ferrant, qui ont créé la fourche du diable. C'était en 1950-55. Nos deux compères se sont inspirés d'un modèle de fourche dont ils ont rallongé le manche afin que celui-ci serve de bras de levier à l'arracheur. En bas du manche, ils ont mis un repose-pied pour faire appui, et ce dernier se prolonge par deux crocs acérés de 50 cm de longueur. Le tout est en acier. La fourche du diable peut atteindre les 2 mètres de hauteur et peser dans les 12 à 15 kg. Allez, je vous laisse méditer sur cette fourche et vous donne rendez-vous pour le prochain épisode au cours duquel, avec Drissi, nous arracherons de la gentiane et il poursuivra son histoire. Au revoir et à très bientôt.

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2: Alors nous sommes au collège Orland de Bretenoux et c'est la soirée d'ouverture des 10 jours sans écran, une opération exceptionnelle qui est portée par l'APECO de Bretenoux et tout de suite après une très belle conférence autour de tous les sujets, tous les dérives et les premiers conseils des parents pour se détacher progressivement des écrans, rendez-vous avec quelques parents qui vont donner leur point de vue sur la situation familiale et ce qu'ils pensent, eux, de leur relation avec les écrans.
3: Je suis venue ce soir parce que je suis mère de deux adolescents, une fille et un garçon qui sont en 3e et en 4e et qui utilisent énormément les écrans. On a un contrôle parental sur leur téléphone et sur leurs différents écrans pour essayer de les limiter, mais malgré ça, on voit qu'il y a beaucoup de dérives. Et malgré les messages qu'on essaye de leur diffuser, ils n'ont pas l'air forcément d'entendre. Donc là, que ce soit quelqu'un d'extérieur qui leur rappelle aussi tout ce qu'on essaye de leur inculquer, c'était pour qu'il y ait un autre point de vue. Voilà.
2: En fait, vous avez besoin d'une aide extérieure?
3: En tout cas, c'est pour appuyer le message. Parce que quand c'est les parents qui disent aux enfants, ils ont tendance à pas forcément nous croire ou qu'on est un peu trop intrusif. Donc là, qu'une personne extérieure le dise, des fois, ça a un peu plus de poids aussi.
2: Parce que pour elle, ça veut dire 10 jours sans écran, c'est impossible en fait, c'est insurmontable.
3: En tout cas, c'est comme ça qu'elle le vit, avec leurs émotions, en tout cas les enfants. Là, on voit bien que là, pour elle, c'était insurmontable. Oui.
2: Mais elle est quand même là ce soir. Alors, est-ce que vous avez une petite lueur d'espoir? Comment vous avez vécu ce moment?
3: En tout cas, elle était dans une autre dynamique ce matin. Le fait qu'il y ait aussi des copines à elle qui font partie du programme, le fait groupe, ça y fait aussi. Du coup, là, elle a un petit peu changé d'avis par rapport au fait de participer. En fait.
2: Elle s'appelle comment?
3: Elle s'appelle Lexi.
2: Donc, ta mère m'expliquait que quand tu as appris que tu allais participer aux 10 jours sans écran, tu as une réaction très émotive. Tu peux nous rappeler ce moment-là? Et qu'est-ce que tu en as pensé? Qu'est-ce que tu as pensé? Qu'est-ce qui t'a traversé l'esprit?
4: Au départ, moi, ça m'a beaucoup énervée qu'elle m'oblige à faire ça. Et pour moi, c'était impossible de faire 10 jours sans écran parce que c'est une grande partie de ma vie. Je passe beaucoup de temps sur les écrans et du coup, j'ai pleuré parce que je me suis dit que j'allais m'ennuyer et que je passe toute ma vie dessus, toutes les vacances, tous les week-ends et tout. Je n'arrive pas à me décrocher. Pourtant, mes parents ils me disent de sortir, mais j'arrive pas. Et voilà. Et c'est pour ça que des fois, je suis triste, mais voilà.
2: Ouais, il y a quand même une sorte de petit désespoir et de recherche de solutions, quoi. Et là, du coup, en fait, t'as pas de téléphone, là, ça y est, c'est parti. Comment ça se passe?
4: Du coup, les 10 jours sans écran, ils commencent demain. Mais j'ai cru entendre que mes parents allaient m'enlever tous les écrans. Enfin, beaucoup. Peut-être pas le téléphone, je sais pas, on verra. Et voilà, on va essayer de diminuer pendant 10 jours.
3: On va pas tout arrêter, oui, on va essayer de diminuer. Et nous aussi, on va essayer peut-être de faire un effort avec son papa pour qu'on soit tous dans la même dynamique, que ça soit pas que eux, parce que nous aussi, on est dysfonctionnels dans la façon d'utiliser les écrans, et faut qu'on... C'est l'occasion, là, de montrer l'exemple aussi.
2: Merci beaucoup, bon courage, à bientôt, alors.
4: Au revoir.
2: Alors, bonjour à vous, vous êtes trois garçons dans la même classe, est-ce que vous pouvez vous présenter rapidement?
5: Oui, on est en classe de 5e, je m'appelle Théo.
6: Je m'appelle Arthur.
7: Et moi, je m'appelle Antoine.
2: Et il y a la maman qui est pas loin non plus?
3: Oui, Carole, la maman de Théo.
2: Enchantée. Alors, vous avez tenu à apporter votre expérience à vous par rapport à ces 10 jours sans écran. Qui veut commencer? Qu'est-ce que vous tenez à dire? Qu'est-ce qui est important pour vous?
6: Vas-y. Alors, moi, j'ai pas de téléphone, mais j'ai une console et je pense que je ne sais pas, je suis pas sûre trop d'y arriver, mais je vais essayer quand même. Et
2: Tu vas essayer de quoi? Comment tu vas faire? Tu vas essayer de ne pas jouer à la console?
6: Oui, je vais essayer de limiter mon temps au maximum. Okay. Et peut-être pas en faire du tout, faire des activités avec mon petit frère par exemple.
2: Ah, ok, super, bonne idée. Et toi?
5: Moi je pense que j'ai un téléphone, mais j'ai pas le droit aux réseaux sociaux et pas le droit d'en faire quand je veux. C'est ma mère qui doit m'autoriser. Et sinon, moi, je joue au foot avec mon petit frère. Je fais plein d'activités comme des jeux de société, aller au parc, faire des activités, par exemple. On avait prévu d'aller à l'escape game à Brive. Voilà.
2: Super, d'accord. Et toi, tu sais ce que tu vas faire ou...
5: Moi, j'ai un téléphone, mais j'ai pas de réseaux sociaux. Par contre, j'ai un jeu vidéo et j'ai 15 minutes par jour. J'y joue souvent le matin et le soir. Et donc maintenant, je vais essayer d'y jouer que le soir pour avoir le plus de points possible.
2: Ouais, c'est vrai qu'il y a un challenge là, quand même. Il y a un défi à remonter.
5: Bah ouais, il n'y a pas tout le monde qui est d'accord avec ce défi, certes. Moi, au départ, j'étais pas très d'accord. Quand on s'y habitue, on commence à savoir pourquoi on fait ça.
2: Et pourquoi on fait ça?
5: Bah parce qu'il y a beaucoup trop de personnes qui passent leur temps sur le téléphone. J'ai un ami que je connais d'ailleurs, il a passé 6 heures sur son téléphone dans une journée et ouais, ça m'a choqué.
2: Pourquoi ça t'a choqué?
5: Mais moi je trouve que c'est beaucoup trop. J'ai une limite à 3 heures sur mon téléphone, donc 6 heures c'est deux fois le temps maximum que je peux passer, donc c'est beaucoup.
2: Ouais. Il y a peut-être autre chose à faire de son temps.
5: Bah oui, bah après avec mes copains on va aller au bowling dans pas longtemps. Donc, voilà.
2: Okay. Super. Et vous, madame, vous avez quel regard sur cette opération et quelle attente?
8: Alors, je pense que les enfants sont tous assez motivés. Après, la durée est assez courte, hein, 10 jours. Je pense qu'on peut largement atteindre des objectifs. Maintenant, le problème n'est pas tant le temps d'écran, c'est la relation aux écrans. C'est-à-dire qu'on met quand même des règles en place à la maison qui sont plus ou moins respectées. Mais c'est que dès qu'on leur interdit, ça devient problématique. C'est ce côté un peu addiction qui est problématique. Ce n'est pas le temps qu'ils y passent, c'est le contenu, les échanges qu'ils ont et l'agressivité que ça amène des fois dans leur réaction quand on essaye de proposer autre chose. Et il y a aussi principalement le fait, comme l'a dit l'intervenant, que nos enfants ne savent plus s'ennuyer. Ils ne savent pas s'occuper seuls. Dès qu'ils ont un temps libre, eh ben, ils vont tout de suite essayer de réclamer les écrans. Et, donc c'est, voilà, c'est plus ou moins... je pense que c'est assez facile à atteindre à partir du moment où, sur 10 jours, on va s'occuper d'eux. Mais long terme, l'idée, ça serait de réapprendre à nos enfants à s'ennuyer ou à s'occuper sans une activité avec un écran, à s'occuper, à aller dans leur chambre et jouer comme on avait peut-être l'habitude de faire. Après, le temps d'écran, on faisait nous aussi des écrans avant. C'est vraiment, voilà, c'est la relation à l'écran et le contenu de ce qu'ils font qui est problématique, selon moi.
2: Alors, bah, je vous souhaite bon courage pour ces 10 jours et puis on va se revoir pendant la semaine. Merci et n'hésitez pas à venir si vous avez des réactions ou des histoires à raconter par rapport à ces 10 jours.
9: Alors, je suis Sophie, la maman d'un élève de 6e. J'ai deux garçons et pour moi, alors je travaille dans l'informatique, donc évidemment, je passe la journée déjà sur ordinateur, ce qui fait beaucoup. Mais ça n'empêche que je remarque qu'on est tous accro à son téléphone et dès le réveil on est tenté de regarder ce que font nos amis ou quelles sont les infos, voilà, même si c'est culturel, on est toujours là en train de regarder son téléphone et on a presque du mal à ne pas regarder, voilà. Et donc on se dit qu'en tant que parent on doit donner l'exemple. Donc voilà, pour moi, les 10 jours, c'est vraiment un moyen de montrer à mon fils qu'on peut faire autre chose, sachant que voilà, on est quand même habitué à être beaucoup en extérieur, à faire du sport, on a des animaux. Donc je pense que, bon, sur la moyenne des familles, on n'est peut-être pas trop mal placé. Voilà.
2: En fait, en somme, vous êtes venus pour vous, quoi.
9: Oui, c'est pas faux.
2: Super. Et bonjour.
10: Je m'appelle Angèle, je suis en classe de 4e en 402. Et moi, j'ai été obligée par ma maman qui m'a un peu obligée à faire ce challenge. J'ai un temps d'écran, mais quand même, je l'utilise. Et j'ai un ordinateur que j'utilise aussi souvent. J'ai Snapchat aussi, mais j'ai aussi un temps d'écran limité sur ça. Et je pense que ce serait pas mal de pouvoir un peu stopper ces écrans pour voir qu'est-ce qu'on peut faire de plus que Snapchat, que le téléphone. Voilà. Mm. Et donc, voilà, ça m'a permis... Enfin, ma mère m'a un peu obligée, mais moi, après... Je suis aussi contente quand même de faire ça. Il y a plein d'activités que je vais faire avec mes copines. Du coup, voilà.
2: Mmh. Tu as senti que c'était un peu trop, la consommation ? Toi, au plan perso, tu utilises souvent ton téléphone ?
10: Moi, je l'utilise... Enfin, moi, ça va parce que j'ai un temps d'écran de 1 heure les jours d'école et de 1h30 les jours où on n'a pas l'école. Mais après, je regarde la télé, etc. Donc, je pense que je pourrais quand même faire des efforts malgré ça.
2: Ouais. Ah, c'est super. Tu es là pour te détacher en réalité.
10: Oui, voilà, c'est ça.
2: Ok, super.
11: Ça dénote que les écrans, au final, on a l'impression d'être connecté aux autres. Et en fait, c'est tout l'inverse. Parce qu'on ne sait même plus... apprécier, j'ai envie de dire, les choses simples comme, mettons, je sais pas, aller marcher avec des amis ou faire un gâteau, voilà, des choses qui peuvent paraître, oui, toutes basiques, et finalement qui créent du lien et qui créent des souvenirs, alors que là, bon, j'ai pas Snapchat, mais je vois le système, du coup, et ben, à peine c'est envoyé, à peine ça disparaît, donc voilà, que prendre conscience que ça nous apporte rien au final.
2: Ouais, et puis que ça nous isole. Enfin, c'est isolant, en fait. C'est aussi ça, peut-être. Alors, qu'est-ce que ça t'évoque comme pensée ? T'as envie de dire quoi quand t'entends « je suis accro à mon téléphone et j'essaie de trouver des solutions » ?
10: Bah, moi, je suis un peu dans ce cas-là aussi. Enfin, c'est-à-dire que je suis quand même... j'aime bien les écrans. Et c'est vrai que... plus on regarde les écrans, plus on se sent moins bien. Et on peut se comparer à des personnes, par exemple, en scrollant, on peut se comparer à différentes personnes, parfois, qui ont plus d'avantages que nous, etc. Et donc ça peut rendre plus triste. Et du coup, se dire qu'on n'a pas ces choses-là, ça peut nous rendre plus énervés, plus tristes. Et donc, du coup, bah voilà. Après, moi, je m'en rends compte, mais j'arrive pas vraiment à... à arrêter de... Enfin, je sais pas comment dire, mais arrêter de scroller, de regarder ces filles-là, etc.
2: Ouais, il y a une prise de conscience un peu de l'emprise, en réalité, mais on sait pas trop comment faire, quoi.
10: Oui, c'est ça.
2: Ok. Bah, j'espère que vous allez découvrir des choses sur vous-même pendant ces 10 jours. Et si vous voulez, au fil des 10 jours, moi, je vais être là régulièrement, en décibel. On pourra rediscuter, peut-être.
10: Oui. Bah, merci beaucoup.
2: Merci.
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Dans ce nouveau voyage et ce por el mundo latino qui va débuter avec une artiste originaire de Sao Paulo, mais née à Napolis, selon certaines sources, en tout cas elle est née en 2003, elle s'appelle Marie Froes. Elle s'impose aujourd'hui comme l'une des voix principales de la musique brésilienne contemporaine, puisant ses inspirations dans la musique populaire brésilienne, telle que la samba, le baião, mais aussi le jazz ou le rock. La voici dans Gabriela Marie Froes.

Gabriel Julio Fernandez Capello, de son vrai nom, qui est né en 64 à Buenos Aires, de son nom d'artiste Vicentico, chanteur et compositeur, ancien membre du groupe Los Fabulosos Cadillacs, pour Los Caminos de la Vida, enregistré

0: Muchas gracias. Gracias.
1: Pour continuer, une Uruguayenne, Rosana Taddei, elle est compositrice, chanteuse, guitariste et interprète. Elle est partie toute petite avec sa famille en Suisse, pays d'origine de son papa. Elle a enregistré son premier album en 91 et je vous propose de l'écouter dans

0: Une Mexicaine pour continuer, née en 86, Yurida. Elle est actrice en plus d'être chanteuse. Elle a été découverte en 2005 lors d'une émission de télé-réalité. Sa musique mélange la pop, le rock et les influences régionales mexicaines. Yurida Brujería.
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Une autre chanteuse, mais celle-ci, elle est espagnole. Elle s'appelle María José Silva ou Cés. Elle a commencé par se former en danse, puis en musique traditionnelle, puis a passé une licence de philologia et d'anthropologie. Et en 2008, avec trois de ses amis, décide de commencer à chanter. En 2011, elle enregistre son premier album en studio. Elle se présente en formation différente, donc il y a trois possibilités, soit avec huit musiciens, soit en formation réduite, guitare, basse, batterie et voix, soit en formation acoustique. Tempestades de Sal par Cés.

Pour continuer, une chanteuse et actrice argentine connue sous le nom de la Dama del Tango, qui est née en 1904 et décédée en 1990. Elle avait commencé sa carrière comme chanteuse professionnelle en 1926, après son mariage avec un guitariste. Le groupe forme un duo et se produit dans les cafés, les théâtres de quartier ou sur les radios. Elle s'appelle Mercedes Simonet et elle va vous interpréter un tango donc qui s'appelle Inocencia.

0: einfach.
1: Mercedes Simone. Pour cette nouvelle étape au Brésil, je vous propose d'y rencontrer une héritière des monstres sacrés de la musique brésilienne que sont João Gilberto, son papa, et Chico Buarque. Bebel Gilberto, elle a réussi à se faire un prénom et son prénom dépasse les frontières latino-américaines. Elle est connue à présent au niveau mondial. Bebel Gilberto, Cada Beijo.

0: Un autre qui est connu aussi au niveau mondial, décédé depuis, hélas, le grand Compay Segundo, pour continuer ce voyage de son vrai nom, Máximo Francisco Repilado Muñoz. Il est né en 1907 à Cuba. Il apprend très jeune à jouer du tres, cette guitare cubaine, mais aussi de la clarinette ou du bongo. Il inventera même une guitare à sept cordes et l'harmonico, qu'il appellera ça. En 1942, il forme le duo Los Compadres et devient Compay Segundo, le second compère de cette formation. Compay Segundo,
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1: El que sabe sabe par Compay Segundo, alors un grand nom aussi de la musique latine, la grande Chavela Vargas, avec un parcours rocambolesque pour cet artiste à la voix bouleversante des cabarets de Mexico à la consécration internationale. En 1950, elle arrive à Mexico, débarque dans les bars et les cabarets de la capitale, alors avec un style tout particulier pour l'époque, si maintenant ça passe inaperçu. En 1950, pas du tout, puisqu'elle s'habille avec un poncho, un pantalon d'homme et chante avec une voix très grave. Elle est née au Costa Rica, pays qu'elle a dû quitter parce qu'elle était assez mal vue, sa famille qui ne l'aimait pas du tout, et vient au Mexico pour essayer de tenter sa chance. Elle se fait connaître en particulier dans le style ranchera, un style réservé à l'époque aux hommes. Elle s'en approprie les codes et interprète des chansons d'amour à des femmes sans changer les paroles, boit des litres de tequila et fume le cigare, lui permettant ainsi de prendre toute sa place sur la scène musicale.

On va continuer avec le groupe Tierra Adentro, composé de Dani Mesa à la voix, Luis Duarte la composition, la guitare à la voix, Rodrigo Pereira au clavier, à l'accordéon et au chant, Beto Barrios à la batterie et Ariel Escura à la basse et au chant pour Viajando Boy.

On va s'arrêter au Nicaragua avec Ramón Meira ou Perro Zompopo, un chanteur-compositeur plutôt dans le style pop, rock, ska, reggae, mais également trova ou rap. Il est issu d'une famille de musiciens. Perro Zompopo a réussi à se faire sa place dans tout ce monde après avoir accompagné son cousin sur scène en Espagne. On va l'écouter dans Berekum.

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1: On va poursuivre avec un groupe qui était connu à ses débuts comme Los Teenagers, qui est devenu par la suite Aventura, un groupe de Dominicains vivant dans le Bronx et qui en 93 décide de faire vivre leur passion, la bachata. Dans le groupe, tous les frères de la famille Santos avec Romeo, chanteur et compositeur, Lenny, arrangeur et guitariste, Max, bassiste et rappeur, Henry, chanteur et compositeur également. Ils vont vous interpréter Brendo con Agua.

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2: Et bonjour, aujourd'hui nous sommes en présence d'une formidable équipe, l'équipe du cinéma de Gramma, en présence donc de Tom Barusso. Bonjour Tom.
3: Bonjour.
2: Et de Greg Serre. Bonjour Greg.
4: Salut à tous, salut à toi.
2: Salut, salut. Alors, vous êtes présent aujourd'hui au studio de Décibel FM pour une cause noble et importante. Que se passe-t-il qui vous mène jusqu'à nos studios?
3: Eh bien, nous allons organiser la 5e édition du Festival du cinéma à Gramma. Donc, un moment fort que nous allons créer au sein de la commune de Gramma. Donc le but est simple, hein, c'est de proposer un événement convivial, accessible à tous et capable de faire vivre Gramma autour du cinéma, de la culture et du partage.
2: Ok, super, c'est une édition, c'est tout nouveau comme festival?
4: C'est encore un festival en évolution. Le thème principal de ce festival, c'est les adaptations littéraires au cinéma. Parce que on souhaitait mettre avec ce festival en lumière le pôle culture qui comprend le cinéma, la médiathèque et la microfolie, mais je pense qu'on aura peut-être l'occasion d'y revenir au cours de cette interview. Et du coup, on a essayé au départ des formules, des petites animations, des trucs, et on se rend compte que ça marche. On a essayé une nuit autour d'un thème et on a vu que ça marchait plus ou moins. Donc chaque année, on essaye d'aller dans une direction différente. Et là, cette année, on a recentré sur deux animations fortes et un cinéma plein air. Mais ça, on en parlera tout à l'heure. On va faire un petit peu de teaser pour donner envie à nos auditeurs d'aller jusqu'au bout de cette interview.
2: Ok. Avec des films qui sont choisis, comment en fait comment vous les sélectionnez, ces films?
3: En fait, on est parti d'un travail plus ou moins commun. On a élaboré une liste, on a fait des petites recherches de notre côté. On s'est souvent réunis, on a parlé de différents films, et au final, voilà, on a tiré une grille qui peut potentiellement plaire à tout le monde, et c'est le but de plaire à tout le public, quoi.
2: D'accord, donc plutôt familial.
3: Tout public.
4: Mmh. L'idée, c'est vraiment de pouvoir être aussi bien choper le familial, les enfants et le public plus cinéphile, art et essai, etc. Donc, ouais. On a vraiment ce cahier des charges de pouvoir essayer de toucher tout le monde.
2: En quoi c'est important le festival du cinéma de Gramma pour la ville de Gramma et pour le territoire?
3: Ah ben, y a plusieurs ambitions à travers ce festival, de dynamiser le centre-ville, de créer du lien entre les générations, de valoriser la vie culturelle locale, et surtout de rassembler les habitants, associations, commerçants et partenaires autour d'un projet commun.
4: Il y a le cinéma, il y a la proposition, il y a aussi les propositions qui sont faites un peu autour, les animations, etc. Et on en reparlera tout à l'heure. Mais moi, à titre perso, le kiff, c'est de pouvoir voir le devant du cinéma décoré avec... parce qu'en plus, il y a une association qui s'appelle Enchantons les vitrines qui nous fait un boulot de dingue au niveau déco. Voir les gens qui déambulent, toi, les minots qui courent dans tous les sens, ceux qui montent au cinéma, ceux qui en sortent. Et cette petite ébullition et que ça grouille sa vie et que ça puisse un peu aussi aller un peu plus vers le centre-ville. Et c'est une spécificité cette année, la déco un peu du cinéma commence à rentrer, à grignoter un peu le centre-ville. Il y a des affiches de ciné dans les commerces, les fanions et tout. Enfin, il y a ce côté un peu fête populaire, et c'est aussi une des ambitions assumées du cinéma et qui se poursuit par le côté cinéma plein air, quelque chose vraiment d'ouvert à tout le monde.
2: Il y a un petit côté cinéma paradiso dans l'histoire là, ouais. qui fait bien envie en tout cas. Quelles sont les dates de votre festival?
3: Le 5, 6 et 7 juin.
2: Et oui, c'est dans très vite là.
3: Ça va arriver vite, oui.
2: C'est dans très vite. Vous attendez beaucoup de monde?
3: Eh bien, on espère faire venir beaucoup de personnes. Du moins, c'est l'objectif. On attend quand même pas mal de monde pour le ciné plein air. J'espère que le vendredi, samedi, dimanche, ça en suivra de beaucoup de personnes. Quoi.
2: Et oui, parce que alors justement, en termes de programmation, ce que vous proposez, c'est sur 3 jours donc. Et le premier jour, c'est donc le 5, le vendredi. Que se passe-t-il ?
4: Alors, le vendredi, à 19h, ce sera l'ouverture. Donc, on invite évidemment tout le monde à venir le vendredi. Et je crois qu'après la présentation, qu'on va essayer de faire un petit peu différente, sortir un peu des sentiers battus, des ouvertures classiques. Il y aura un petit pot, Tom, c'est ça ?
3: Il y aura un petit pot confectionné par le restaurant scolaire de l'école du groupe scolaire Clément Brocchi.
4: Et ce qui nous permet de dire aussi que d'autres services de la mairie participent aussi à ce festival, les cuistots, les services techniques qui nous filent un sacré coup de main, la com qui est un partenaire organisationnel du festival, etc. Enfin, donc il y a quand même aussi un petit élan
2: collectif très fort. Ouais. Derrière, en fait, ça pousse fort. En fait, tout le monde est dans l'attente de cet événement. Ouais. Donc ça commence à 19h par l'ouverture du festival. Là, c'est gratuit. Tu es ouvert à tous.
4: Ouais.
2: Et ensuite, 20h30, un film, Dites-lui que je l'aime.
4: Un film de Romane Boringer, oui. qui a été... Alors, on l'a dit, hein, c'est les adaptations littéraires au cinéma, même si ce n'est pas un dogme dans la prog, c'est quand même un sacré fil rouge. Mmh. Et c'est tiré du bouquin de Clémentine Autain. Alors, je vais faire simple, hein, je ne vais pas en parler en détail des autres films, sinon ce serait trop long, mais elle parle de sa mère qui l'a abandonnée, et Romane Boringer, ça fait écho à sa vie, et donc elle en a fait un film. Et ça, ce sera une nouveauté, ça fera partie des films nouveautés du festival. Mmh. Et il y aura la productrice du film, Sophie Riville, qui va venir parler du film, rencontrer le public. Et ce sera un ciné-rencontre sur la formule. Elle va parler avant, après. L'idée, c'est de vraiment créer un échange entre le public et cette productrice. Et on pourra peut-être aussi parler de ce que signifie la production de films, etc. Enfin, faire un moment d'échange avec le public.
2: Mmh. Et d'ailleurs, vous avez aussi une démarche un petit peu pédagogique à travers ce festival, puisque le lendemain, donc le samedi 6 juin, au-delà de la programmation filmique qui est vraiment chouette, qui commence à 9h30, et qui se termine après minuit par Astérix et Obélix, mais on pourrait y revenir. Concernant la pédagogie, vous avez invité un réalisateur, le réalisateur des films Taxi, Gérard Pires, qui propose quoi ?
3: Alors Gérard Pires interviendra à partir de 14h pour un atelier d'initiation au tournage. Il présentera grosso modo comment se déroule une scène de cinéma, tous les plans. Il présentera du matériel. Ce sera un échange avec le public. Je rappelle sous réservation cette animation. Les locaux peuvent pas accueillir tout le monde non plus, donc ce sera sous réservation pour cette animation là.
2: Il faut faire quoi ? Il faut appeler le cinéma l'atelier. Comment la réservation ? On peut peut-être donner le numéro de téléphone ?
3: Alors, tout sera sur le site de la ville, mairie de Gramma, où toutes les démarches pour les réservations seront mentionnées normalement.
2: On va sur le site de la mairie et on a l'information pour savoir comment réserver pour ces ateliers.
4: Oui. C'est à partir de 10 ans et voire un peu plus. Hein. C'est pas un atelier pour les petits-enfants. Il y en aura d'autres pour les minots, mais ça, c'est à partir de 10, 13, 14 ans. Voire adultes aussi. Hein.
2: Et justement, la programmation, par contre, des films, là, elle est vraiment ouverte aux minots. Et ça commence à 9h30 par un film qui s'appelle « La chasse à l'ours ».
4: Oui, ça c'est une idée qu'on avait fait dès la première édition, ce sont les formules ciné-goûtées, c'est-à-dire que l'idée, on fait un film assez tôt pour que les gamins, ils partent de la maison avec leurs parents, et ils viennent au ciné et ils goûtent au ciné, on leur offre le goûter et ils boivent leur chocolat, ils prennent une part de trucs à bouffer, et après ils vont voir le film en famille, c'est des moments super sympas ça.
2: Et il y en aura
4: le samedi matin, donc à 9h, et le dimanche matin, ça c'est récurrent et je pense que ce sera aussi quelque chose de fil rouge, même dans les années à venir, c'est quelque chose auquel on tient pas mal.
2: Ouais, c'est sympathique. Donc, de 9h30, la chasse à l'ours, 11h, James et la pêche géante, 13h, les goûteuses d'Hitler.
4: Tout ça, c'est des tirés de bouquins. Ouais. Roald Dahl pour James et la pêche d'argent, la goûteuse d'Hitler, j'ai plus l'autre ou l'autrice en tête. Après, il y aura La Femme de, un film récent, une reprise avec Projet Dernière Chance, un film assez sympa de science-fiction qui n'a pas trouvé son public à Gramma, donc on lui donne cette chance dans pas relecture, mais un revisionnage, parce que franchement, il le mérite. C'est un joli blockbuster. Et le Astérix Obélix, Mission Cléopâtre.
2: À 22h.
4: À 22h, c'est le plein air, en face de la salle des fêtes. Il y aura des chaises, tout le monde est invité. C'est Cinélote qui nous fait la prog. La diffusion, c'est gratos. Et c'est une des premières séances plein air proposées, parce que Covaldor le fait aussi pendant la période juillet-août, mais nous on est les premiers à l'initier à l'avant l'été, quoi.
2: Super, mais ça donne déjà vraiment envie. Merci pour tous ces détails. Et on passe au dimanche 7 juin maintenant à 9h30 de nouveau un ciné goûté
4: avec le film Team Mioche. Il y aura juste après Super Mario, qui a un film qui a eu
2: à 11h,
4: qui a eu du succès, donc les gens qui l'ont raté pourront venir le voir. Le Temps des Secrets, donc là on est chez Pagnol, film familial. Et le petit coup de cœur, Tom, on s'était dit ça aurait été rigolo, alors on sort du thème un petit peu avec Quand j'étais petite. C'est un documentaire qui propose une discussion entre des minots et des personnes âgées dans une EHPAD. Et donc, c'est la confrontation de ces deux passés. Enfin, un avenir en construction chez les minots et un peu une vie passée chez les anciens. Et cette discussion entre les deux, et c'est un petit coup de cœur. Et on est en dehors du thème, mais il nous a paru intéressant et important de passer ce film. Et on finira par un film. Il y aura la clôture du festival à 17h, donc ça aussi un moment un peu festif. Et 18h, Les Enfants de la Résistance, tiré d'une BD, pareil, un film familial pour clôturer ce festival.
2: Est-ce qu'il y a des animations aussi le dimanche, Tom Barusso?
3: Donc il y aura des animations, oui, effectivement, le dimanche à partir de 10h. Donc un atelier autour des jeux d'optique, animation en papier découpé ou encore peinture. Dans l'idée, tout est prétexte à créer un tour de magie. Il va être animé par Guillaume Henning.
2: Je crois que c'est une activité qui est proposée par La Villette, qui vient donc de Paris, dans le 19e, et dans le cadre des micro-folies de la médiathèque de Gramma. Il y a cette intervention qui va avoir aussi un caractère un peu pédagogique et assez original.
3: Tout à fait, et le ministère de la Culture aussi également, soutient.
2: Ouais, ce genre d'initiative. Ouais. Donc, profitez-en. Il y a un premier rendez-vous à 10h avec Guillaume Hennig. Et je crois, Greg, que c'était autour de... à 10h
4: Des jeux d'optique.
2: Voilà.
4: Et il fait un premier atelier autour de ça. C'est un type qui a bossé aussi avec les vieux fourneaux. Enfin, il a, pareil, un CV de dingue. Et après, 14h30, il fait un spectacle. Pour les sur inscription, plutôt pour les enfants peut-être. Okay. Et là, on avait vu, il va parler des premiers jeux d'optique des hommes préhistoriques, du prakinoscope, parce qu'on en parle dans la présentation, et des noms complètement dingues, parce que les premiers appareils d'optique ont des noms complètement dingues. Et c'est une approche de la magie du cinéma qui est un leurre. Parce que le cinéma, c'est un jeu d'optique qui leurre le cerveau. Et je pense qu'il va essayer de tourner autour de ça, quoi.
2: Ok.
4: Et c'est aussi une manière, toutes ces animations, de mettre en avant la microfolie, qui est un espace unique dans le territoire. C'est un musée numérique et donc qui est qui est soutenu par la mairie, par la Villette, et c'est une manière aussi de mettre en avant cette proposition culturelle du pôle culture de Gramat par le biais de ces animations qui se dérouleront dans les locaux de la Microfolie, qui est juste au-dessus de la médiathèque de Gramat, qui est juste à côté du cinéma.
2: Un bel espace culturel très complet en tout
4: Exactement,
2: cas,
4: voilà.
2: et donc peut-être l'occasion de creuser un peu plus cette affaire de Microfolie dans un prochain Micro est à vous. Et maintenant, est-ce que vous auriez quelques informations pratiques à diffuser à l'antenne pour nos auditeurs? La question des tarifs, par exemple, c'est un festival gratuit?
3: Alors, le festival, bien entendu, est payant. On a travaillé sur un nouveau mode de tarif.
2: Oui.
3: Donc, pour les moins de 15 ans, un tarif unique proposé à 4 euros. Et à partir de la deuxième séance, on passe sur du 3 euros par séance. Pour les adultes, enfin, à partir de 15 ans, la première séance, on va partir sur un tarif dégressif. Si vous voulez, on a créé une sorte
4: un marque-page,
3: voilà, avec un système de tampons, avec trois séances mentionnées dessus, comme une carte de fidélité.
2: Donc, très ingénieux, bravo.
3: Voilà, très ingénieux. On part sur un premier tarif à partir de 15 ans à 5,50 euros. La deuxième séance à 4,50 euros. Et à partir de la troisième, on est sur du 3 euros.
2: Ok. Bah,
4: et
2: formidable.
4: Je vais dire un truc, il ne faut pas le dire, hein, mais je vais le dire quand même.
3: Ouais, dis-le.
4: Mais que, le marque-page, il n'est pas nominatif. Donc, vous pouvez le passer, prenez un tampon, vous le passez à quelqu'un, comme ça, il a un deuxième tampon pour une séance encore moins chère. Et voilà, de l'intérêt de ces marque-pages et de venir surtout au cinéma.
3: Soyez malin.
4: Soyez malin.
2: Soyez malin.
4: Et soyez solidaires.
3: Ouais. Solidaires, c'est le but.
4: Tom, on a quand même oublié un truc. C'est le dimanche après-midi. Le dimanche toute la journée.
2: Ah, que se passe-t-il?
3: Oui, dimanche toute la journée. Donc une brocante sera organisée à la Media Broc. Voilà, donc sur la thématique audiovisuelle. Les places sont gratuites pour les exposants. Voilà, soumis quand même à une contrainte, une nouvelle organisation. Il va falloir nous prévenir et réserver pour pouvoir que les exposants puissent participer.
4: Et la Media Broc, c'est ouvert uniquement à tout ce qui est dans l'univers de l'image, mais du son. Évidemment des livres, des BD, de la pop culture, des petites figurines, des affiches de cinéma, genre de trucs, mais pas de fringues, pas de, c'est pas un vide-grenier, mais c'est une Media Broc autour de tout ce qui est lors du divertissement, du bouquin et de l'image et du son, pour faire simple.
3: Ramenez vos vinyles.
4: Ouais, les CD, voilà.
2: Alors, ben justement, pour terminer cette émission, est-ce que vous nous proposeriez pas, par hasard, un petit extrait de musique qui vous correspond, que vous aimez bien et qui invite à venir, donc, on le rappelle, hein, le 5, 6 et 7 juin au Festival Cinéma Gramat, à Gramat.
4: Alors, le problème, c'est que là, tu as devant toi deux affreux
3: métalleux.
4: si tu nous lances sur la musique, je suis venu avec mon t-shirt Iron Maiden, mais là, je ne suis pas sûr que ce soit.
2: Allez, pourquoi pas?
3: Il nous faut quelque chose de rude. Bon, on va mettre quelque chose de doux qui va nous rappeler la douceur du festival. On va partir sur du Alice in Chains, Nutshell. Mm-hmm.

0: Et c'était Alice in Chains, Not Cheryl. Et merci beaucoup pour votre présence au studio. Un petit détail encore sur le festival de films de Gramma. Greg, tu voulais dire ?
1: Mais... Parce que bon, on va quand même signaler qu'il y avait une librairie itinérante qui sera présente. Le dimanche, pendant la Media Brock, il y aura des maquillages pour les minots. Il y aura des food trucks qui seront là le samedi et le dimanche. Donc, on peut venir bouffer sur place. Je voudrais quand même dire quand même que Décibel est partenaire aussi de cet événement.
0: Et oui.
1: Merci Décibel.
0: Avec plaisir.
1: On va quand même signaler qu'il y a des associations qui nous aident. Merci au Ciné Club, merci à Enchantons les Vitrines qui s'occupe de toute la déco qui va être placée sur le site, c'est-à-dire devant le cinéma, mais aussi en ville. Enfin, c'est quand même pas que des merci de bon aloi, mais c'est vraiment des gens qui nous aident vraiment. Il y a des bénévoles, merci à eux. Et ouais, voilà, qu'est-ce que j'ai encore oublié ?
2: Et on peut aussi rappeler nos collègues qui ne peuvent pas être là aujourd'hui et qui nous aident à œuvrer au quotidien. Enfin, voilà. On peut saluer Andy De Salle, on peut saluer Marie Parr, notre chef, et Romain Mazet
1: qui s'occupe de toute la com, et c'est le et Johan aussi pour l'intermédiaire avec les services techniques. C'est quand même le cœur battant de ce festival, et c'est pas que les deux poilus que vous avez entendu à l'écran à la radio
0: l'habitude de l'écran,
1: exactement.
0: Et voilà. Ouais, merci beaucoup du coup à Greg Serre et Tom Barusso pour être venus présenter le festival, le 5e festival Cinémagramma. Alors écoute, et on vous dit à très vite sur le terrain pour effectivement un plateau radio mené par Décibel et d'autres surprises. À bientôt.
1: À ciao.
2: Ciao ciao.
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2: À Montarin, dans le Gard près d'Uzès, une fête pas tout à fait comme les autres attire chaque année curieux habitants et passionnés de culture locale. Son nom, la fête des pois chiches. Alors derrière cette appellation, un événement qui mêle création artistique, agriculture, convivialité et ancrage territorial. Mais d'où vient ce festival ? Élément de réponse avec Emma, organisatrice de cette fête.
3: Il est né en 2007-2008, quasi 19 ans, bientôt 20 là. C'est la réunion de plusieurs associations du village, à un moment où il ne se passait pas grand-chose à Montaran, qui se sont réunies, qui ont décidé de faire d'abord une fête qui s'est appelée la fête des jardins. Et puis de là est née la fête du pois chiche.
2: Pourquoi le pois chiche ?
3: Eh bien parce que Montaran, ça veut dire Monte Arena. Et le pois chiche pousse très bien, voilà, dans le sable, c'est le petit monde de sable, Montaran. Donc il y a eu une grosse culture de pois chiche depuis très longtemps.
2: Aujourd'hui, la fête du pois chiche attire un public extérieur, soutient les producteurs locaux et contribue donc à la vitalité économique et culturelle du territoire. Pour les habitants, il est devenu un rendez-vous incontournable, un moment de fierté collective.
3: Eh ben, la philosophie, c'est qu'il faut qu'il y en ait pour tout le monde, pour tous les goûts, pour tous les âges, qu'on puisse partager, qu'on puisse vivre ensemble, qu'on puisse faire de ce moment un moment un peu unique, à part entière dans le monde dans lequel on vit aujourd'hui. Quoi.
2: Concerts, spectacles vivants, marchés de producteurs, ateliers participatifs, tout est pensé pour favoriser la rencontre entre artistes, habitants et monde agricole. Alors comment s'organise cette fête du pois chiche ? Réponse avec Annabelle, régisseuse générale.
4: Donc on est sur tout le village et on fait tourner 4 sites en même temps. Le site principal est celui des petits jardins. Donc c'est un endroit où il y a un grand jardin, le jardin du temple, et ensuite plein de petits jardins communaux dans lesquels vont se dérouler des ateliers pendant la journée, des petits concerts, des petites animations. Et ensuite on a un lieu qui s'appelle La Guinguette, où c'est un peu plus intime, où on accueillera notamment des groupes de rap, et la Place to Chiche. Un endroit où on peut voir des food trucks, manger en famille avec les amis et participer au blind test et au karaoké de Mercure Rétrograde. Et ensuite, une nouveauté, le Puy Vendin, qui sera un peu sous forme de bodega.
2: Alors si vous n'avez rien prévu, rendez-vous au Pois Chiche à Montarin dans le Gard les 29, 30 et 31 mai pour 3 jours de culture, de rencontres et de convivialité. Ce numéro de 180 secondes a été réalisé par Radio Système pour l'Assemblée régionale des radios associatives dans le cadre d'un partenariat avec la région Occitanie-Pyrénées-Méditerranée.
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0: Je m'appelle Claire Gatineau, j'arrive de Bruxelles. Je viens en résidence ici pour écrire une pièce de théâtre, mais je suis aussi réalisatrice de création sonore et radiophonique. Un peu pour la première fois, j'essaye d'écrire une pièce de théâtre dans laquelle il pourra y avoir des paysages sonores. Donc on est dans le hameau de Parlage, qui est à quelques kilomètres de l'Audève, dans le département de l'Hérault. J'ai écrit une pièce de théâtre qui s'appelle « Au-dessus de la plaine », qui a été éditée par la maison d'édition « L'espace d'un instant ». Et Dominique Dolmieux s'occupe ici du théâtre dans la forêt. Et il m'a invitée il y a une grosse année à venir en résidence ici pour écrire une autre pièce de théâtre. J'essaye d'aller faire des enregistrements, des prises de son dans la forêt, autour, dans la région, pour à un moment donné dans l'histoire, qu'il puisse avoir à la fois du texte qui sera lu ou joué dans cette pièce de théâtre, mais qu'il y ait des paysages sonores qui aient un rapport avec cette histoire. Des paysages très bruissonnants, je ne sais pas quel est le mot quand on entend beaucoup de mouches. J'ai beaucoup de paysages où on entend au loin les voitures ou les avions, donc on a cette sensation d'espace. On perçoit que l'espace est très vaste et qu'on est loin de la circulation. Des gros plans d'oiseaux par exemple. Et puis je suis venue avec ma sonothèque dans laquelle j'ai aussi beaucoup de choses avec lesquelles je vais pouvoir écrire le son. Par exemple, je sais qu'il y a un personnage d'homme qui traverse une forêt avec deux enfants et j'aimerais pouvoir enregistrer des déplacements dans la forêt, donc les pas de trois personnes et qui ne vont pas se déplacer pareillement. J'aimerais bien avoir un enregistrement de nuit, donc on va aller à 1h du matin, minuit, 1h du matin, s'asseoir en hauteur dans la forêt pendant une longue durée, laisser tourner l'enregistreur et voir s'il se passe des choses. En fin de résidence, j'aurais passé presque 2 mois à écrire. C'est très peu pour moi. Donc la sortie de résidence, je la considère comme un temps de présentation d'un objet qui n'est pas terminé. Ça va prendre la forme d'une lecture. Je vais lire en compagnie de 2 enfants et de Dominique Dolmieux. Je vais diffuser aussi les paysages sonores qui parfois vont être écoutés seuls et parfois vont être en fond de ce qui va se dire dans la pièce de théâtre.
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0: Nouveau rendez-vous avec les enfants de l'école de Caüs. Ils nous parlent de leur expérience lors de la classe de neige dans les Pyrénées-Orientales.
1: Salut.
2: Bonjour.
3: Bonjour.
4: Bonjour.
5: Trop vite.
6: Mettez-vous pour finir, je veux bien glisser.
5: Un ou deux ou trois, les uns derrière
7: là,
5: les autres.
7: Il y en a qui peuvent aller.
5: Un, deux, trois. Là où il y a Chaban, un, deux, trois en ligne.
7: Voilà.
5: Luciano, tu vas passer derrière, tu vas être toujours devant. Toi, c'est pareil.
8: Derrière,
9: on va la faire on est en
7: voilà,
9: raquette en essayant de ne pas tomber.
7: Même moi, il finit souvent comme ça.
10: Il y a une belle descente.
9: Ah oui, elle est bien pentrée. Peur.
7: Et c'est pas la peine d'y aller en courant, vous y allez tranquillement, ça va descendre tout seul. Là pour le moment, elle est en mode, je me sors de la neige.
5: On attend. Léo, pareil.
7: Personne ne passe entre
5: mais
7: moi
5: mais lui,
7: et
5: elle est partie.
7: Là, c'est de ce côté.
5: Non mais regarde, de ce côté. Guilhem, je les connais. Hugo, Léo, ils écoutent rien. Tu crois qu'ils vont écouter, ils vont pas écouter.
11: J'ai écouté.
5: Non, tu pars contre lui, tu partiras après.
12: On peut y aller.
7: Ceux qui sont prêts, tout droit, c'est pas la peine d'y aller à fond. Vous marchez, il faut essayer de rester debout le plus longtemps possible.
5: Ah.
7: Allez, c'est parti.
5: Allez,
7: on y va. Et là, il y en a qui peuvent attaquer la descente.
5: Ouais.
13: Dans la neige, Julie, va dans la neige, dans la poudreuse, Julie.
5: Allez.
13: Dans la poudreuse.
7: Allez, l'idée, c'est de rester debout, pas de démarrer.
13: Ouais. Louis, là-bas, il arrive un peu.
7: Et Louis, il a disparu.
13: Et Louis, allez l'aider, Louis, là-bas. Ah, là,
7: il a disparu dans la neige, Louis.
9: Mais
7: tout droit,
9: regardez.
7: Personne ne fait des zigzags, tout droit.
13: Va dans la poudre, s'il te plaît, Raphaël.
7: Bon. Allez, sors du milieu.
5: Il a fini la tête la première.
7: Allez, marche, marche, tout le temps, ne t'arrête pas.
9: Regarde, Thierry.
7: Allez, on continue. Bah là, c'est parti.
9: J'ai essayé, maîtresse, ça descend.
13: Allez, essaye, dans la poudre, s'il te plaît.
7: Vas-y, juste en bas.
9: Est-ce qu'on peut y aller?
7: Vas-y.
13: Vas-y, Timothy.
7: Tout droit. Ouais.
13: Ça glisse.
5: En fait, ça finit par les bloquer, ils sont pas assez lourds. La neige est plus lourde que.
7: Bon, ben, on peut engager. Hein.
13: Oui, allez.
7: Allez, les dernières, les filles, on y va. Redresse-toi. Et marche, ne te bloque pas. Bon, c'est bon, allez. Les adultes, par contre, ils font une avalanche, tu vois. J'ai trouvé une avalanche, à tout bout de temps.
9: Allez, vous me faites.
14: Bah, moi, j'ai bien aimé, mais j'avais les pieds mouillés parce que j'avais mon pantalon, il était un peu court. Mais sinon, à part ça, c'était bien. J'ai adoré quand on a fait les glissades à la fin. Et j'ai aimé marcher dans la neige. Et il y en avait beaucoup et on s'enfonçait un peu quand même parce qu'elle était nouvelle.
15: Et aussi, c'était trop marrant quand Hugo, il s'est fait enlever ses skis. Tout droit, comme ça. Et il a fait le roubli-libouli.
16: Et en fait, quand il a... Je crois que quand il a voulu passer la rampe, il est venu venir sauter. Mais sauf qu'en fait, il a fait un roulé-boulé en l'air. Donc, et en plus, quand il est retombé, les jambes étaient croisées. Donc il est venu appuyer sur la petite molette derrière.
17: Ouais.
16: Donc ça a dû enlever les skis. Donc quand il a fait le roulé-boulé, mais en fait il s'est
17: enlevé ses skis.
16: Oui.
18: C'était vraiment trop cool.
19: Léna, comment as-tu vécu la séparation avec tes parents?
20: Ben moi personnellement je l'ai très bien vécu. J'ai pleuré de joie à l'idée de partir. Le soir d'avant la classe de neige, j'arrivais pas à dormir, j'étais trop excitée. Ça m'a pas dérangé de partir. Bon après, ils m'ont manqué un petit peu, mais ça c'est normal. Et sinon, ils m'ont pas trop manqué, hein, franchement.
19: Est-ce que tu as aimé le paysage?
20: Je l'ai trouvé super beau. Ça a changé un peu de chez nous, parce que chez nous, il y a beaucoup d'arbres et c'est beaucoup de la forêt. Ben là, c'était de la montagne, ça a changé, c'était bien. C'était très beau.
19: Est-ce que vous avez pris le télésiège?
20: Oui, on l'a pris plusieurs fois. On l'a pris 4 fois, je crois, et c'était vraiment hyper bien. Moi, j'ai adoré le télésiège parce qu'on voyait bien la vue quand on se retournait. Et on voyait bien les pics. Et c'était Moi, j'ai adoré le télésiège. Mais j'avais un peu peur parfois quand le télésiège il s'arrêtait et qu'il faisait comme un trampoline, ça faisait ding, ding, ding. Mais il y en avait plusieurs qui étaient flippés, on avait peur que ça s'arrête.
1: On peut faire des batailles de neige s'ils sont d'accord, les copains.
2: Thérisa, tu peux nous dire qu'est-ce qu'on a fait cet après-midi?
3: On a fait une balade en raquette.
2: Wow, super.
4: C'était trop trop cool. Parce que du coup, on a resté dehors 1h30.
8: Et aussi c'était bien parce que y en a qui ont vu des biches et il y avait aussi une cabane et je crois qu'il y en avait une autre. Et en fait on est passé aussi sur un espèce de ruisseau et on a vu le lac du Ticou.
10: Aussi on est y allé quand on a fait le toboggan avec Guillaume. Moi j'étais en train de nager dans la neige et les autres ils étaient en train de s'allonger sur la neige peinard.
11: On a vu deux biches illogiques.
12: Moi, ce que j'ai bien aimé, c'est quand on était au lac et qu'on jetait des boules de neige et on essayait de viser avec Arthur dessus le tas de neige qu'il y avait dessus le lac.
17: J'ai bien aimé quand c'était la fin, on avait glissé sur la neige et on s'est bien amusé.
21: Moi, quand il y avait du toboggan, quand on faisait du toboggan, j'étais en train de glisser sur les plantes et du coup c'était super cool parce que j'étais tout en haut et du coup j'ai glissé jusqu'en bas. C'était trop cool.
22: En fait, on a fait la descente, mais on l'a fait deux fois et aussi on s'est à peu près tous allongés.
23: Quand on a fait la balade en raquette, celui qui nous accompagnait, il nous a expliqué les différentes sortes de pains. Il y avait le pain sylvestre et le pain accroché. Il nous a aussi expliqué comment étaient faits les flocons, comment ils se formaient et avec quoi. La recette des flocons. Et on a beaucoup appris et aussi on a compris pourquoi on ne mangeait pas la neige. Parce que si on mange la neige, peut-être qu'il y a eu des choses sales dessus et on ne sait pas. Alors qu'on peut la manger sur les arbres parce qu'elle est normalement propre. Mais elle peut quand même, au bout d'un moment, ça fait mal au ventre.
24: Quand j'ai fait la première fois mon ski, juste je prends mes gants, je tombe.
0: Après l'effort, le réconfort.
2: Il y a de la pantoute.
25: Moi, je trouve qu'à la cantine, on mange vraiment bien et c'est vraiment très bon.
26: Moi, j'aime bien la soupe. Il ne faut pas trop mettre de poids, mais c'est très bon quand même. Elle est très bonne, la soupe.
27: Moi aussi, je trouve ça vraiment délicieux et on mange très bien.
28: Je trouve ça très délicieux aussi, et j'adore la soupe.
29: Moi, ici, ce que j'adore, c'est qu'en fait, on a beaucoup de place et qu'on mange le repas qu'ils nous ont préparé, mais le repas, il est trop bon.
30: Ici, c'est très bon. Et ici, c'est le paradis.
31: On est mercredi et on va faire notre première séance de ski tout à l'heure. Et là, on est en train d'enlever les chaînes parce qu'on va rouler sur le bitume.
32: J'ai très hâte d'aller faire le ski parce que j'adore en faire.
33: J'adore faire le ski.
2: Du ski.
33: J'adore faire du ski.
34: Ce sera très bien parce que moi, j'en ai jamais fait auparavant.
35: C'est la première séance qu'on va faire et ça a l'air d'être bien, mais voilà. Pour l'instant, le chauffeur est en train d'enlever les chaînes.
36: La première séance de ski qu'on va faire, ça va être un peu bizarre vu qu'il y a plusieurs personnes qui ne savent pas skier. Mais on a essayé avec les rollers et ça a marché.
37: On est mercredi, on a fini notre première séance de ski. Moi, j'ai adoré, juste mes skis ne glissaient pas très bien.
38: Moi, j'ai bien aimé
36: Mes skis glissaient très bien et c'était trop amusant.
31: Moi aussi, j'ai vraiment aimé reskier parce que ça faisait longtemps que j'avais pas skié. Mais aussi, mes skis glissaient pas très bien parce que normalement, il y a une cire en dessous. Et là, la neige, elle s'accrochait. Du coup, après, on glissait pas bien.
30: Moi, j'ai bien aimé. Le moniteur nous a dit qu'on skiait bien pour la première séance.
31: La première séance de ski, moi au début je paniquais trop, mais après c'était bon et le moniteur il disait toujours qu'on faisait très bien.
34: La première séance de ski était bien, c'était du ski sans les bâtons et en fait c'était bien, mais il avait un espèce de tapis roulant là pour remonter et on mettait les skis dessus, on montait, ça remontait mais il tombait souvent en panne.
37: Moi j'ai adoré et au début j'y arrivais pas mais maintenant j'y arrive et je suis presque une pro.
31: Moi j'ai bien aimé aussi et quand je glissais en premier moi j'avais peur qu'on faisait les grandes descentes mais sinon après et je me suis encouragée et puis après j'ai plus eu peur
34: et j'ai adoré moi cette séance de ski et voilà c'était très bien.
37: Moi j'ai affronté ma peur.
34: Je suis beaucoup tombée quand même.
30: J'ai bien aimé la séance de ski parce qu'on est descendu et la dernière séance de ski, on pouvait faire tout ce qu'on voulait.
28: J'ai bien aimé le ski la première séance et aussi j'avais un peu les skis bloqués, du coup je tombais.
36: Moi j'ai bien aimé aussi la première séance, mais ce que j'aimais pas trop parce qu'avec nos skis, ils les ont pas bien râpés. Donc la neige se collait dessous le ski, donc ça nous empêchait de glisser.
29: Le ski c'était très bien, c'était la première séance et j'ai un peu stressé au début, mais à la fin je skiais parfaitement bien.
33: Le ski c'était génial, à ma première séance je me suis bien débrouillée.
34: La deuxième séance de ski, elle était super. Aujourd'hui, c'était pas Simon, c'était un autre. Il s'appelait Nicolas et c'était très bien. On a fait sur deux autres pistes, les CE1 et CE2, et c'était très bien. Par contre, moi, je faisais que tomber.
37: Alors moi, j'ai adoré cette journée. On a fait une nouvelle piste, on s'est vraiment beaucoup amusé et je suis super contente. J'ai adoré faire ça. On avait une belle vue sur les Pyrénées en plus.
28: J'ai adoré cette première séance de ski, enfin la deuxième. Aussi, on a fait des zigzags avec des plots et c'était trop bien.
36: Moi, j'ai bien aimé la deuxième séance de ski. On a eu un entraîneur qui s'appelait Nicolas et qui nous a bien appris à faire du ski.
30: La deuxième séance de ski, on a monté un télésiège, on a fait une très grande pente. Il y en avait beaucoup qui tombaient parfois et c'était très lent. Mais à la fin, on a pu descendre, on a fait en vitesse, on est allé vite. On a pu descendre mais sur une petite pente.
37: Ce matin, on a fait beaucoup de pistes et on a sauté aussi, on a fait des tremplins.
34: J'ai aussi appris comment contrôler mes skis parce qu'avant, je ne le faisais pas très bien.
36: Moi, j'ai vraiment adoré cette séance parce qu'on a fait des plus grandes pistes. J'ai aussi mieux appris à contrôler mes skis parce qu'avant, j'avais du mal à contourner les choses.
37: On a tous appris de nos erreurs.
34: Pour les CE1, CE2, ça s'est pas très très bien passé parce que du coup on a dû arrêter un peu parce que il y en a qui faisaient un peu n'importe quoi et c'était bien à part ça du coup.
36: Bye bye. Adios, al amigos. Au revoir.
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1: Qui vient d'arriver.
2: Oh, oncle Bernard, enfin.

0: Francfort, les marchés sont nerveux. Bouygues Télécom baisse très légèrement.
1: -4,59. American Express, -20.
0: Total reste égal à Total, mais on attend les chiffres du chômage américain.
1: Charlie Hebdo, +57,3.

0: foutis à Londres et dans le rouge, mais le CAC se reprend en fin de séance.
1: 56.

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